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1: Salut, c'est Sephora Bastrache sur Essentiel et aujourd'hui, je vous fais découvrir l'histoire derrière mon dernier single qui s'intitule Manifeste-toi.

Chasse-toi, c'est une chanson que j'ai commencé à écrire il y a plusieurs années. Alors j'étais en train de lire ma Bible et que mon mari était à côté de moi, il faisait juste jouer quelques accords de guitare. J'ai commencé à écrire des mots, des phrases. Puis on s'est dit qu'il y avait une chanson, il y avait quelque chose qu'il fallait faire avec ça. Donc j'ai contacté des amis et on s'est mis ensemble, on a continué à composer, à écrire cette chanson-là. Et il y a quelques mois, je me suis assise avec Julien Adam, puis on a décidé de peaufiner les paroles, on a ajouté un deuxième couplet, on a retravaillé aussi les arrangements avec différents musiciens afin de la rendre au bout du jour. Tu ne

chanson que j'affectionne particulièrement. C'est une chanson sur laquelle j'aime louer. Les chansons qui m'amènent à contempler la grandeur de Dieu, qui m'amènent à toujours me rappeler de ce que Dieu a fait. Comme le disent les paroles, témoin de ta grandeur. C'est vraiment ça que j'ai vécu, c'est de s'arrêter, de prendre le temps et de regarder tout ce que Dieu a fait et de continuer à le contempler, de vraiment de réclamer toujours plus de lui. C'est vraiment une chanson qui nous pousse à être en totale dépendance de lui. Et je souhaite qu'aujourd'hui, alors que toi tu l'écoutes, que ce soit la même chose pour toi, que tu puisses t'arrêter et juste contempler ce que Dieu a fait dans ta vie, lui demander davantage de lui, lui demander d'être complètement dépendant de sa présence. Je te souhaite une excellente écoute et je te dis à très bientôt.

0: Je vous le dis, quand un seul pécheur change sa vie, Dieu est dans la joie. 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
3: Tu as du prix à mes yeux et je t'aime.
2: Une déclaration d'amour signée Dieu lui-même, à lire dans la Bible, Ésaïe chapitre 43, verset 4.

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4: Salut, c'est Gaëlle sur Essentiel Radio. J'aimerais te raconter ce que Dieu a fait pour moi. J'avais 17 ans quand ma vie a basculé. À l'époque, j'étais lycéenne. J'avais quitté ma famille pour étudier à Paris. Je sortais avec un garçon et puis je suis tombée enceinte. Au départ, mon copain m'a fait espérer un avenir avec lui. Mais une semaine avant l'accouchement, il est parti. Je me sentais rejetée, coupable. J'avais honte. Et même si ma mère m'avait rejointe pour m'aider, je n'arrivais pas à accepter mon fils. Du coup, pour essayer d'oublier, j'allais faire la fête chaque week-end avec mes copines. Mais bien sûr, le lundi, tous mes problèmes étaient encore là. De plus en plus lourd à porter. Je n'avais aucun avenir professionnel, ni sentimental. Je pensais que ma vie était fichue. Ma mère priait beaucoup pour moi. J'allais à l'église avec elle de temps en temps. Un jour, j'étais à un rassemblement de jeunes chrétiens. Et là, Jésus a touché mon cœur. J'ai réalisé que j'avais vraiment besoin de lui demander pardon pour la vie que je menais, loin de lui. C'est ce que j'ai fait. J'ai su immédiatement que Jésus m'aimait et qu'il me pardonnait. Par la suite, j'ai mis de l'ordre dans ma vie. J'ai dit stop à mes mauvaises fréquentations. Et aujourd'hui, tout a changé. Dieu m'a appris à aimer mon fils. Il a fait de moi une maman épanouie. Et je sais maintenant que je peux compter sur lui tous les jours. Si ton avenir te semble compromis ou incertain, j'aimerais te dire que Jésus t'aime. Alors fais-lui confiance. Je m'appelle Gaëlle. Jésus.

0: pas le contrôle sur ta vie, sur ton lendemain. Est-ce qu'on peut se dire la vérité entre nous? La meilleure période de votre vie, c'est maintenant. Il y a des choses qu'on pense faire demain pour Jésus. Faisons-le. Tu vas développer ta vie de prière. Tu penses que tu as le temps. Tu n'as pas le temps.
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0: Hey, tu connais la nouvelle ? Quand un malheureux crie, Dieu l'entend et il le délivre de toutes ses détresses. L'humanité ne cesse de crier depuis la nuit des temps. C'est le cri d'une souffrance indicible, le cri d'une angoisse profonde, un cri de colère, un cri d'incompréhension, un cri qu'on est même parfois incapable de pousser, un cri contenu dans un soupir intérieur que tout le monde semble vouloir ignorer. Nous crions pour exprimer les sentiments qui déchirent notre cœur. Nous crions pour faire connaître notre malheur. Et bien souvent, ces appels de détresse, véritables SOS à qui voudra bien les entendre, restent sans réponse. Quoique bien entourés, nous nous retrouvons seuls dans notre souffrance. Une souffrance que personne ne semble pouvoir comprendre et solutionner. Mais voici, quand un malheureux crie, Dieu l'entend et il le délivre de toutes ses détresses. Non, Dieu n'est pas sourd. Pas plus qu'il n'est insensible à ta situation ou incapable de te secourir. Il te promet une écoute attentive et une délivrance miraculeuse. Pourquoi ne t'adresserais-tu pas à lui dès aujourd'hui ? Non pas dans un élan de colère, le poing dressé vers le ciel comme pour le rendre responsable de tes problèmes. Non, mais dans un appel au secours, en croyant que Dieu t'entend. Il entend le cri de ton cœur et il est prêt à te rencontrer dans ta détresse pour t'en sortir et t'accorder une entière bénédiction. Fais-lui confiance, tourne-toi vers lui sans plus attendre, car quand un malheureux crie, Dieu l'entend et il le délivre de toutes ses détresses. Si ça, c'est pas une bonne nouvelle.
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0: Dieu est très bon, très patient. Il sait attendre. Est-ce que tu t'en moques? Cette bonté de Dieu te pousse à changer ta vie. Tu ne le sais donc pas?
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4: Salut, c'est Virginie sur Essentiel Radio. J'aimerais te raconter comment Jésus a changé ma vie. Plus jeune, j'avais une très mauvaise estime de moi. Je ne m'aimais pas, je trouvais ma vie banale et pas intéressante. Forcément, cela se ressentait dans mes relations avec les autres. Constamment à fleur de peau, la colère était mon arme de défense. Je critiquais, je me moquais, j'étais méchante. En fait, ce que je n'aimais pas de moi, je le transposais sur les autres. Vers l'âge de 14 ans, je me suis lancée à fond dans le sport, l'athlétisme, avec l'espoir d'évacuer toute ma colère. J'enchaînais entraînement sur entraînement, compète sur compète, mais malgré tous mes efforts, cette colère était toujours là. À l'âge de 16 ans, à cause de blessures à répétition, j'ai dû arrêter toute activité sportive. Mes week-ends étaient désormais vides, sans rien à faire pour me distraire et me défouler. Un jour, ma mère m'a inscrit à un rassemblement chrétien. J'ai accepté d'y aller car à 16 ans, on est prêt à aller n'importe où pour s'échapper de la maison. Durant ce week-end, j'ai été interpellée par les jeunes que j'ai rencontrés. Ils étaient pleins de joie, pleins de vie. Et dans mon cœur, je me suis alors posé cette question. Pourquoi moi, je ne pourrais pas avoir cette joie et cette paix? Pourquoi eux sont bien dans leur peau et pas moi? Au contact de ces jeunes, j'ai compris que ce qui faisait toute la différence dans leur vie, c'était Jésus. Leur joie n'était pas fabriquée, elle venait de leur relation avec lui. J'avais tellement envie de cette joie, de ce bonheur que je l'ai demandé à Jésus un soir pendant le week-end. Un moment de prière tout simple. En un instant, cette colère que j'avais tant de fois essayé de chasser de ma vie a cessé. Et j'ai reçu une joie et une paix que je n'imaginais pas. J'ai demandé aussi pardon à Dieu pour ma méchanceté. Aujourd'hui, mon regard sur moi-même et sur les autres n'est plus le même. J'ai arrêté de me moquer et mon caractère a radicalement changé. J'ai enfin trouvé un sens à ma vie et j'ai appris à m'aimer comme Dieu m'aime. Toi aussi, il t'aime, tellement qu'il a donné son fils Jésus pour que tu sois sauvé.
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1: Une déclaration d'amour signée Dieu lui-même, à lire dans la Bible, Ésaïe chapitre 43, verset 4.
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faut savoir qu'avant d'être une chanson, Replica, c'est un mouvement qu'on a lancé dernièrement dans notre église La Chapelle, basée à Montréal, au Québec. Donc voici l'histoire et le message de notre chanson. On s'est senti poussé à réarticuler ce que ça signifie pour nous d'être un disciple. Un disciple, c'est quelqu'un qui s'engage à être avec Jésus, pour devenir comme Jésus et faire comme Jésus faisait, afin de devenir un réplica de Jésus.

déchirer nos guitares électriques et nos amplis, parce qu'on a voulu créer quelque chose qui rock, quelque chose d'engageant, de rassembleur, dans lequel on sent qu'on est en mouvement tous ensemble à la suite de Jésus. Alors aujourd'hui, on est tellement content de partager avec vous notre titre Réplica. C'est En Écoute sur les ondes d'Essentiel Radio.

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2: Hey, tu connais la nouvelle ? Il n'y a rien d'impossible à Dieu. Peut-être t'a-t-on dit trop tard. Peut-être t'a-t-on dit jamais. Le diagnostic du médecin ne t'a laissé aucun espoir. La conjoncture économique actuelle ne te permet pas d'envisager un avenir serein. Ta situation familiale ne semble pas vouloir s'améliorer. Tu es désemparé. Sans force, sans espérance, sans ressources et sans aucun moyen de t'en sortir. Tu te trouves face à un obstacle tellement grand qu'il t'est tout simplement impossible de le surmonter. Mais voici, il n'y a rien d'impossible à notre Dieu. Et ce qui semble hors de ta portée, au-dessus de tes forces, irréalisable, insurmontable, Dieu veut te montrer que ce n'est en aucun cas un problème pour lui. Vraiment, il n'y a rien d'impossible à notre Dieu. Rien. R-I-E-N. Jamais on n'aurait imaginé voir les yeux d'un aveugle s'ouvrir. Jamais on n'aurait imaginé voir un homme marcher sur l'eau. Jamais on n'aurait imaginé voir un mort ressuscité. Mais la foi ne prononce pas le jamais du désespoir ou de la fatalité. La foi permet de voir ce qui n'a jamais encore été vu. La foi ouvre les yeux sur des réalités miraculeuses qu'on n'aurait jamais imaginées. Si tu crois, tu verras la gloire de Dieu. Ne te décourage pas, ne baisse pas les bras, lève plutôt les yeux vers le ciel. Tout est possible à celui qui croit, car rien, non rien n'est impossible à Dieu. Si ça, c'est pas une bonne nouvelle.
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0: Je vous le dis, quand un seul pécheur change sa vie, Dieu est dans la joie. 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

0: êtes fragile. Votre vie est comparée à une fleur qui se lève un matin et puis le soir vous flétrit. C'est ça l'homme. 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
1: Salut, c'est Eva Boisy sur Essentiel Radio. Quand on fait des choses qui nous déplaisent et déplaisent au Seigneur, on a tendance, un peu comme Adam et Ève dans le jardin, à se cacher de lui, à avoir honte, à vouloir fuir en fait sa présence à cause de notre

C'est finalement tout l'inverse que le Seigneur attend de nous. Il attend juste qu'on vienne dans ses bras d'amour. Et en fait, c'est exactement pour cette raison que Dieu a envoyé son Fils Jésus. C'est en fait pour pouvoir être au contact.

dans le cœur de Dieu. Il n'y a pas de place pour le rejet, mais au contraire, c'est de l'amour, de la grâce et de la compassion qui en découle. Il sait ce que tu vis. C'est pour ça que Jésus a pris en fait notre place. Si on était parfait, qu'on n'avait pas besoin de ça, ben, il ne serait pas venu. Donc voilà, rappelons-nous, ben, ce qu'il a fait pour nous, ça vaut justement

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1: Hello, c'est Noémie Kabé. Alors aujourd'hui, j'aimerais te raconter l'histoire qui se cache derrière mon tout nouveau single qui s'intitule Ton amour.
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1: Alors, le single Ton amour raconte l'histoire d'un sauveur et d'une sauvée. Une histoire qui est la mienne. Une fille qui n'a pas vraiment connu l'amour paternel. Pendant les 12 premières années de sa vie, elle a eu droit à cet amour. Mais du jour au lendemain, les contacts sont devenus rares, voire inexistants durant 10 longues années. En écrivant cette chanson, j'ai idéalisé l'image du père que j'ai toujours souhaité avoir. C'est l'histoire d'un vrai père. Un père rempli d'amour, prêt à donner sa vie 10 à 15 fois pour que sa fille puisse bénéficier de tous les privilèges possibles. Même si elle ne le considère pas autant que lui.

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1: C'est une sorte d'amour comme on n'en voit jamais. Tout simplement parce que cet amour est donné à 100%, sans condition et sans rien attendre en retour. Alors aujourd'hui, je voudrais te dire que l'amour d'un homme ne peut être comparé à l'amour du père. Cet amour ne sera jamais égal à celui qui a accepté de porter tes fardeaux. Il est rempli de compassion et surtout, il est disponible quelles que soient les circonstances. J'ai idéalisé cette figure paternelle sans me rendre compte qu'il est là et qu'il a toujours été là.

0: 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T'as pas le contrôle sur ta vie, sur ton lendemain. Est-ce qu'on peut se dire la vérité? Oh non. La meilleure période de votre vie, c'est maintenant. Il y a des choses qu'on pense faire demain pour Jésus. Faisons-le. Tu vas développer ta vie de prière. Tu penses que tu as le temps. Tu n'as pas le temps.
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0: Dieu est très bon, très patient. Il sait attendre. Est-ce que tu t'en moques? Cette bonté de Dieu te pousse à changer ta vie. Tu ne le sais donc pas?
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0: Hey, tu connais la nouvelle ? Dieu te dit, je t'aime d'un amour éternel. Trouver le grand amour. Voilà une quête partagée par tellement d'hommes et de femmes depuis la nuit des temps et aujourd'hui encore. On a tous besoin d'être aimés. Et on a tous besoin d'aimer. On a peut-être beaucoup d'amis, on nous a peut-être souvent manifesté de l'amour, mais de là à dire qu'on a rencontré le grand amour. Utopique ? Dans nos rêves seulement ? Genre happy end made in Hollywood ? Dieu a dit « Je t'aime d'un amour éternel ». Imagine, l'amour avec un grand A. Le seul qui puisse parfaitement combler ton cœur. Un amour capable de constamment te surprendre, sans jamais te décevoir. Désintéressé, inconditionnel, éternel. L'amour parfait, quoi. Dieu est amour, et il t'a tellement aimé qu'il a donné Jésus, son Fils unique, afin que si tu crois en lui, tu ne meurs pas à cause de ton péché, mais que tu obtiennes la vie éternelle. Un jour, Jésus a dit ceci, « Il n'y a pas de plus grand amour que de donner sa vie pour ses amis. » Mais écoute, Dieu a fait plus grand que le plus grand amour. Et il nous prouve son immense amour envers nous, en ce qu'alors que nous étions encore des pécheurs, c'est-à-dire pas des amis, mais des ennemis de Dieu, par nos actes, par nos pensées, Christ est mort pour nous. Tu te rends compte ? Plus grand que le plus grand amour. L'amour à son paroxysme, poussé à l'extrême, excessif. Eh oui, le grand amour existe. Arrête d'essayer de l'imaginer. Cesse de le rêver. Vis-le dès aujourd'hui. Dieu te dit, je t'aime d'un amour éternel. Et dans son amour, Dieu t'accueille. Il te recueille. Si ça, c'est pas une bonne nouvelle.
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4: Salut, moi c'est Josh sur Essentiel Radio. Je pense qu'à un moment donné de notre vie, on se pose tous des questions existentielles comme qu'est-ce que je fais sur cette terre? Pourquoi est-ce que j'existe? Pourquoi est-ce que je suis arrivé dans cette famille, dans ce pays? Pourquoi
5: je vis? Pourquoi je meurs?
4: Pourquoi est-ce que dans telle situation, alors que j'avais prévu de faire du bien, je me suis retrouvé à faire complètement l'inverse et j'ai fait le mal que je ne voulais pas faire? Et un jour, alors que je me posais toutes ces questions, je me suis mis à prier, j'ai mis Dieu au défi en disant « Dieu, si tu existes, alors réponds-moi. Dieu, si tu existes, alors donne un sens à ma vie. Dieu, si tu existes, alors je ne veux pas simplement vivre pour mourir après, mais montre-moi quelle est l'orientation que je dois donner à ma vie. » Et instantanément, j'ai senti vraiment que Dieu répondait à ma prière en apportant une paix que je n'avais encore jamais ressentie dans mon cœur auparavant. Et également, j'ai senti Dieu me dire, tu vois, toutes ces fois où tu as fait le mal, toutes ces fois où tu as été vaincu par le mal, moi je suis mort à la croix, j'ai donné mon fils Jésus-Christ qui est mort à la croix et qui a vaincu le mal. Avec cette expérience, j'ai pu demander pardon aux personnes à qui j'avais fait du mal et pardonner aux personnes qui m'avaient fait du mal. Et peut-être que tu passes exactement par les mêmes moments par lesquels je suis passé. Tu t'interroges sur les raisons de ton existence, mais je t'invite vraiment à faire la prière que j'ai faite. Dieu, si tu existes, alors réponds-moi. Il m'a répondu et je suis persuadé qu'il te répondra.

0: Bonjour à tous. Nouvelle frappe au Moyen-Orient. Les gardiens de la révolution iranien affirment avoir visé des bases américaines au Koweït et à Bahreïn cette nuit. Un peu plus tôt, l'armée américaine a annoncé avoir de nouveau bombardé le territoire iranien. Donald Trump qui a menacé de faire pire si Téhéran continuait ses attaques. On rappelle que les hostilités entre les deux pays ont repris cette semaine après des frappes dans le détroit d'Ormuz contre des navires commerciaux. L'actualité, c'est également la chaleur qui persiste en France. 72 départements sont en alerte orange canicule ce matin. Des températures entre 35 et 39 degrés, voire jusqu'à 41 près des côtes du Languedoc-Roussillon sont attendues. Une canicule qui devrait probablement se prolonger jusqu'au week-end prochain, inclus selon Météo France. Et face à ces coups de chaud à répétition, les ministres de la Santé et de l'Autonomie appellent dans un courrier les hôpitaux et EHPAD à renforcer les mesures de protection, notamment en équipant les postes de soins et salles de repos en climatiseurs mobiles, rafraîchisseurs d'air et ventilateurs. Et les incendies, eux, se poursuivent. Près de 5000 hectares ont brûlé dans les Pyrénées-Orientales, notamment. La situation évolue favorablement, mais le feu n'est toujours pas fixé. D'après la préfecture, hier soir, près de 450 pompiers restent mobilisés. La Cour de cassation pourrait se prononcer au plus tard début avril 2027 concernant le pourvoi de Marine Le Pen, un pourvoi déposé par la chef de file des députés RN après sa condamnation dans l'affaire des assistants d'eurodéputés. La décision interviendrait quelques jours avant le premier tour de l'élection présidentielle prévue le 18 avril. De nouveaux délits visant les free parties, ils ont été adoptés hier par l'Assemblée nationale dans le cadre du projet de loi Riposte. Le gouvernement prévoit désormais de sanctionner non seulement les organisateurs mais aussi les participants à ces rassemblements musicaux non déclarés. Et puis comme un air de déjà-vu, ce soir l'équipe de France de football affronte le Maroc en quart de finale de la Coupe du Monde. En 2022, les deux pays se sont déjà affrontés, c'était en demi du Mondial. Le coup d'envoi du quart de finale France-Maroc, c'est à 22h depuis le stade de Boston. Excellent début de journée à tous.
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1: Yo l'équipe, c'est Choez sur Essentiel Radio.
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3: Ouais, j'ai clairement zéro mérite. Je suis né dans une famille chrétienne, donc j'ai entendu le message de l'évangile depuis tout petit. Je l'ai aussi vu être incarné par mes parents notamment. Et à l'adolescence, j'ai tout remis en question. J'ai voulu aussi tester Dieu jusqu'au moment où, en gros, bah, j'ai accepté que c'était pas à moi de mettre des conditions à Dieu et à ma relation avec lui. J'ai compris qu'il avait déjà tout fait pour s'approcher de moi et qu'il attendait juste que je lui fasse confiance pour agir dans ma vie.
2: C'est lui

0: Déjà, ça me donne une raison de vivre. Je vis plus pour moi. Je cherche à plaire à Dieu et je me laisse utiliser par lui. Et puis, c'est aussi réaliser que je suis pécheur, que j'ai besoin d'un sauveur, que j'ai besoin d'être pardonné, lavé, purifié, besoin d'être réconcilié avec Dieu.
1: 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J'aurais dû le payer très cher, mais de moi, Dieu s'est approché. C'était pas mon trajet, c'était son projet. Sola, gracia, plus jamais de crachat sur mon rachat.
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0: Bonjour tout le monde, soyez les bienvenus sur Essentiel Radio. Vous êtes avec Benji et on va encore pouvoir passer les deux prochaines heures ensemble les amis avec le meilleur de la musique chrétienne du moment. Les nouveautés, celles qui sont sorties ce week-end, elles seront bien sûr au rendez-vous de cette matinale. Le tout pour nous aider à bien attaquer cette nouvelle journée ce jeudi 9 juillet. Mais aussi et surtout j'ai envie de dire, de nous aider à attaquer cette nouvelle journée en portant nos regards vers l'essentiel. À 7h02, dans deux petites minutes, on va attaquer avec du très lourd. Mais juste avant, c'est heure du mat, c'est le Flash Info, à tout de suite.
1: Bonjour à tous. Nouvelle frappe au Moyen-Orient. Les gardiens de la révolution iranienne affirment avoir visé des bases américaines au Koweït et à Bahreïn cette nuit. Un peu plus tôt, l'armée américaine a annoncé avoir de nouveau bombardé le territoire iranien. Donald Trump qui a menacé de faire pire si Téhéran continuait ses attaques. On rappelle que les hostilités entre les deux pays ont repris cette semaine après des frappes dans le détroit d'Ormuz contre des navires commerciaux. L'actualité, c'est également la chaleur qui persiste en France. 72 départements sont en alerte orange canicule. Ce matin, des températures entre 35 et 39 degrés, voire jusqu'à 41 près des côtes du Languedoc-Roussillon sont attendues. Une canicule qui devrait probablement se prolonger jusqu'au week-end prochain, inclus selon Météo France. Et face à ces coups de chaud à répétition, les ministres de la Santé et de l'Autonomie appellent dans un courrier les hôpitaux et EHPAD à renforcer les mesures de protection, notamment en équipant les postes de soins et salles de repos en climatiseurs mobiles, rafraîchisseurs d'air et ventilateurs. Et les incendies, eux, se poursuivent. Près de 5000 hectares ont brûlé dans les Pyrénées-Orientales notamment. La situation évolue favorablement, mais le feu n'est toujours pas fixé d'après la préfecture. Hier soir, près de 450 pompiers restent mobilisés. La Cour de cassation pourrait se prononcer au plus tard début avril 2027 concernant le pourvoi de Marine Le Pen. Un pourvoi déposé par la chef de file des députés RN après sa condamnation dans l'affaire des assistants d'eurodéputés. La décision interviendrait quelques jours avant le premier tour de l'élection présidentielle prévue le 18 avril. De nouveaux délits visant les free parties. Ils ont été adoptés hier par l'Assemblée nationale dans le cadre du projet de loi Riposte. Le gouvernement prévoit désormais de sanctionner non seulement les organisateurs mais aussi les participants à ces rassemblements musicaux non déclarés. Et puis comme un air de déjà vu, ce soir l'équipe de France de football affronte le Maroc en quart de finale de la Coupe du Monde. En 2022, les deux pays se sont déjà affrontés. C'était en demi du mondial. Le coup d'envoi du quart de finale France-Maroc, c'est à 22h depuis le stade de Boston. Excellent début de journée à tous.
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0: Le Flash Info qu'il retrouvera à 8h. Allez, montez le son, un peu de guitare, un son, un message. Voici Jordan Sancir, Hands to the Sky.

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1: Après Jordan Saint-Cyr, c'est le tout nouveau son de Tide Buzz qui est, je vous propose sur Essentiel Radio, un son tout frais du week-end dernier, et c'est déjà sur Essentiel, When I Pop.

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1: Ted Butts, 14 ans seulement, qui devrait sortir le vendredi 10 juillet son premier album de 7 titres intitulé Something to Believe In. Dan Witten, ce sera notre première touche francophone de cette matinale dans le 7-9. Voici Nous sommes tes enfants.

Si vous êtes des amateurs de musique chrétienne, nul doute que vous connaissez le fameux « Ouvre les yeux de mon cœur » de Paul Baloche, un son revisité ce week-end par une certaine Madison Wankins. Belle écoute.

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1: L'excellent titre de The Afters, un son qui nous encourage à porter nos regards plus loin, plus haut. Il est 7h20, belle journée à tous. Voici pour la suite de ce moment, Isaac M, mieux que toi.

Et en ce jour de match, en ce jour, et en ce jour de match, en... Et en ce jour de match, en ce jour de choc France-Maroc, les amis, il est bon de nous rappeler que oui, les amis, il y a bien plus que du foot, bien plus qu'une Coupe du Monde. Il y a l'essentiel. Monsieur Isaac M, à l'instant sur Essentiel Radio. Nous sommes le jeudi 9 juillet. Encore un excellent début de journée à tous. Dans une poignée de minutes, on va pouvoir découvrir le conseil de Dieu pour nous aujourd'hui. Mais avant cela, un son Canette avait décortiqué fin juin pour nous dans Un son pour toi. À retrouver bien sûr

0: 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Écoute. Écoute, c'est essentiel.
1: Tu te sens mal dans ta peau et t'es persuadé que personne ne peut t'aimer? Écoute ça.
2: Tu as du prix à mes yeux et je t'aime.
1: Une déclaration d'amour signée Dieu lui-même, à lire dans la Bible, Ésaïe chapitre 43, verset 4.
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3: Un amour à découvrir personnellement et à vivre en ce jeudi 9 juillet. On poursuit à presque 7h30, toujours avec le meilleur du son, Don Weddy.

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1: Et pour continuer ces moments, laissez-moi vous aider en musique à faire le choix de l'essentiel aujourd'hui encore. Voici Mac Jean-Louis Tendry et Parfaitement Imparfait avec Personne.

personne comme Jésus, les amis, bien plus que de la radio. Vous désirez aller plus loin avec ce que vous entendez, vous souhaitez vivre concrètement ce que vous entendez sur notre antenne, c'est possible à nous de faire encore un pas de foi. Et puis si vous avez des questions, je rappelle que durant toute cette semaine et durant toute cette période d'été, l'équipe d'Essentiel Radio se mobilise pour vous. Alors n'hésitez pas à nous écrire un petit coup de cœur, un peu plus de cœur.

Restez bien connectés les amis, essentielradio.com et l'application gratuite Essentiel Radio. Dans quelques minutes, on écoutera notamment le tout nouveau Crowder dans le 7-9. Mais pour l'heure, oui, vous l'avez reconnu derrière moi, voici le dernier son de Deborah Loukalou.

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1: Parce que oui, malgré nos faux pas, malgré nos imperfections, c'est bel et bien d'un amour parfait dont nous sommes l'objet encore aujourd'hui. Micah Tyler, Colton Dixon.

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1: Écoute, c'est essentiel.
2: Tu te sens mal dans ta peau et t'es persuadé que personne ne peut t'aimer? Écoute ça.
3: Tu as du prix à mes yeux et je t'aime.
2: Une déclaration d'amour signée Dieu lui-même, à lire dans la Bible, Ésaïe chapitre 43, verset 4.
1: Écoute. Tous les jours, un conseil de Dieu pour toi.
4: Un amour parfait à découvrir et à vivre encore aujourd'hui. Jeudi 9 juillet, belle journée à tous. On enchaîne en musique avec Gio et Toby Mac.

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1: Et si lui est là, nous, où sommes-nous? Une introspection, une invitation à aller de l'avant. Voici, pour le meilleur de la musique francophone chrétienne, me voici.

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1: Et pour être parfaitement clair en ce jeudi 9 juillet, rappelons-nous ce matin qu'il y a une vraie joie, une vraie liberté à lui dire « me voici ». C'est ce que nous rappelle Crowder avec son excellent et son nouveau titre d'ailleurs, « Never Gonna Die ».

Les amis, c'est le tout nouveau son de Crowder, un titre sorti ce week-end à l'occasion du 250e anniversaire des États-Unis. Restez connectés les amis, ce n'est que le début de cette matinale ensemble jusqu'à 9h. Du côté d'essentielradio.com et l'appli Essentiel Radio, c'est encore du très très bon monde qui nous attend durant les prochaines minutes. Le tout pour nous aider à nous rapprocher encore un peu plus près de l'essentiel en ce jeudi 9 juillet. Mais avant tout cela et avant de s'écouter le Flash Info, je vous propose un de mes artistes préférés de ces dernières années. Voici Monsieur David Leonard. The day is coming.

0: Bonjour à tous. Nouvelle frappe au Moyen-Orient. Les gardiens de la révolution iranien affirment avoir visé des bases américaines au Koweït et à Bahreïn cette nuit. Un peu plus tôt, l'armée américaine a annoncé avoir de nouveau bombardé le territoire iranien. Donald Trump qui a menacé de faire pire si Téhéran continuait ses attaques. On rappelle que les hostilités entre les deux pays ont repris cette semaine après des frappes dans le détroit d'Ormuz contre des navires commerciaux. L'actualité, c'est également la chaleur qui persiste en France. 72 départements sont en alerte orange canicule ce matin. Des températures entre 35 et 39 degrés, voire jusqu'à 41 près des côtes du Languedoc-Roussillon sont attendues. Une canicule qui devrait probablement se prolonger jusqu'au week-end prochain, inclus selon Météo France. Et face à ces coups de chaud à répétition, les ministres de la Santé et de l'Autonomie appellent dans un courrier les hôpitaux et EHPAD à renforcer les mesures de protection, notamment en équipant les postes de soins et salles de repos en climatiseurs mobiles, rafraîchisseurs d'air et ventilateurs. Et les incendies, eux, se poursuivent. Près de 5000 hectares ont brûlé dans les Pyrénées-Orientales, notamment. La situation évolue favorablement, mais le feu n'est toujours pas fixé d'après la préfecture hier soir. Près de 450 pompiers restent mobilisés. La Cour de cassation pourrait se prononcer au plus tard début avril 2027 concernant le pourvoi de Marine Le Pen. Un pourvoi déposé par la chef de file des députés RN après sa condamnation dans l'affaire des assistants d'eurodéputés. La décision interviendrait quelques jours avant le premier tour de l'élection présidentielle prévue le 18 avril. De nouveaux délits visant les free parties, ils ont été adoptés hier par l'Assemblée nationale dans le cadre du projet de loi Riposte. Le gouvernement prévoit désormais de sanctionner non seulement les organisateurs mais aussi les participants à ces rassemblements musicaux non déclarés. Et puis comme un air de déjà-vu, ce soir l'équipe de France de football affronte le Maroc en quart de finale de la Coupe du Monde. En 2022, les deux pays se sont déjà affrontés, c'était en demi du Mondial. Le coup d'envoi du quart de finale France-Maroc, c'est à 22h depuis le stade de Boston. Excellent début de journée à tous.
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2: Et se réveiller au son d'Essentiel Radio, les amis, c'est se réveiller avec le meilleur de la musique chrétienne. Et il y en a pour tous les goûts. Vous êtes plutôt musique urbaine, vous êtes plutôt musique pop rock, vous êtes plutôt musique worship. Et ben, c'est exactement ce qu'on vous propose tous les jours sur Essentiel Radio et notamment tous les matins dans le 7-9. D'ailleurs, durant les prochaines minutes, on va s'occuper notamment du Jeremy Kemp, il y aura également du Joseph O'Brien, il y aura également du Forest Frank, du Tate Butts. Mais pour l'heure, à 8h02, on continue à se régaler avec le dernier son de Kate Thompson. Hello.

encore un excellent début de journée et un très très bel été sur notre antenne. D'ailleurs, on attaque cette nouvelle journée rafraîchissante avec Ryan Ellis et son nouveau titre, No Halo.

Et en ce début de journée, les amis, veillons à ne pas avoir trop les yeux fixés sur les matchs des Bleus ce soir. D'ailleurs, on en parle dans Bien Plus que du Sport avec Alan et Annette. 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Crazy Hub, avant de retrouver le conseil de Dieu pour nous aujourd'hui, c'est un son que vous aviez découvert en exclusivité sur notre antenne. Voici Guide nos chemins et c'est bien plus que de la radio, bien sûr.

0: 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Écoute, c'est essentiel.
1: Tu te sens mal dans ta peau et t'es persuadé que personne ne peut t'aimer? Écoute ça.
2: Tu as du prix à mes yeux et je t'aime.
1: Une déclaration d'amour signée Dieu lui-même, à lire dans la Bible, Ésaïe chapitre 43, verset 4.
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4: Et conscient de cet amour, que cela puisse nous engager à nous lever et à nous réveiller, c'est exactement l'invitation de Jeremy Camp dans un style rock qui le caractérise depuis maintenant de nombreuses années. Revival.

après un style rock de Jeremy Camp, les amis, place au meilleur de la musique urbaine avec peut-être un son qui sera dans la playlist de Francky ce soir dans Boombox Time. Je rappelle votre rendez-vous ce soir 21h-22h. Je parle bien évidemment de la magnifique collaboration de Reggie Dorte et Limo Blaze. Belle écoute.

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1: Pour la suite de ces moments, à 8h19, on continue avec encore le meilleur de la musique francophone chrétienne cette fois-ci, avec un son qui nous parle de fidélité, un son qui nous invite à la fidélité. Voici toujours un titre de Noah Mugongo.

Le meilleur de la musique francophone qui est à écouter toute la journée sur notre radio digitale essentiel.fr. Pour la suite de ces moments, un coup de cœur encore sur Essentiel Radio avec notamment ce premier couplet qui nous dit « Le monde connaîtra celui que nous aimons, Jésus, à la manière dont nous aimons, à la manière dont nous nous aimons, le monde connaîtra celui que nous aimons ». On l'aura compris les amis, un rappel à nous aimer les uns les autres.

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1: Un rappel essentiel, un rappel qui peut encore tout changer pour nous aujourd'hui. Un rappel à nous aimer les uns les autres. Il est presque 8h30, excellent début de journée à tous. Voici Paints the Skies.

J'espère que vous allez bien les amis, il est presque 8h30. J'espère que la nuit n'a pas été trop compliquée, pas trop chaude. En tout cas, quoi qu'il arrive, j'ai exactement ce qu'il nous faut en ce jeudi matin. Voici

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Alors nous aussi les amis, plongeons et allons-y. Franchement, Joseph O'Brien, nous rentrons maintenant dans la dernière demi-heure de cette matinale. Voici l'excellent Listen to Me.

Un son bouleversant signé Joseph O'Brien, un son qui évoque le lien qu'il avait avec son grand-père, d'être parti avant que Joseph O'Brien ait eu l'opportunité, ou plutôt le courage, de lui parler de l'essentiel. Une invitation pour nous à parler de l'essentiel pendant qu'il en est encore temps, les amis. Alors, allons-y. Et justement, pour nous encourager dans cette démarche-là, je vous propose maintenant l'excellent titre « Messed Up Messenger ». Ça tombe bien. Voici Les Lindy sur Essentiel Radio.

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Une invitation à parler, une invitation à témoigner autour de nous et d'accompagner tout cela, les amis, de prière. C'est ce que nous rappelle Dana Jo. Voici le très bon titre, Ma prière.

0: Écoute. Écoute, c'est essentiel.
1: Tu te sens mal dans ta peau et t'es persuadé que personne ne peut t'aimer? Écoute ça.
2: Tu as du prix à mes yeux et je t'aime.
1: Une déclaration d'amour signée Dieu lui-même, à lire dans la Bible, Ésaïe chapitre 43, verset 4.
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4: À 8h44, une très, très belle collaboration de ces derniers jours que vous avez d'ailleurs découvert sur notre antenne dès sa sortie. Voici le talentueux Forest Frank accompagné du jeune Ted Burt qui sort son prochain album très, très vite. Voici le très bon Somebody Pray.

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1: Parce que prier ne se résume pas à parler à Dieu, mais c'est aussi lui laisser la place de nous parler et de nous transformer. Gopher Brooke, c'est Body sur Essentiel Radio.

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3: Un excellent début de journée à tous avec une pensée à vous tous qui travaillez. Quant à vous qui êtes en vacances, les amis, hors de question de se reposer sans se ressourcer. Voici Serviteur Pierre, tu n'as pas le temps.

0: parole sur ta vie, sur ton lendemain. Est-ce qu'on peut se dire la vérité entre nous? La meilleure période de votre vie, c'est maintenant. Il y a des choses qu'on pense faire demain pour Jésus. Faisons-le. Tu vas développer ta vie de prière. Tu penses que tu as le temps. Tu n'as pas le temps.
1: Alors prenons le temps, les amis, rachetons le temps, serviteur Pierre. Voilà le 7-9 d'essentiel. C'est terminé pour ce jeudi matin. Encore une fois, ça a été un vrai plaisir d'avoir été avec vous depuis 7h du mat en espérant que ces 120 minutes passées ensemble, très simples, vous ont aidé à attaquer cette nouvelle journée comme il se doit. Pour clôturer ce moment, j'aimerais vous proposer le dernier son de Tarian, Mad Big World. Et puis quant à nous, on se retrouve bien sûr dès demain entre 7h et 9h. Et puis d'ici là, bien sûr, suivez-nous du côté des réseaux sociaux ou encore du côté de l'appli et du site essentielradio.com. Merci encore pour votre écoute et votre fidélité. À demain les amis. Ciao, ciao.

0: 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Écoute, c'est essentiel.
1: Tu te sens mal dans ta peau et t'es persuadé que personne ne peut t'aimer? Écoute ça.
2: Tu as du prix à mes yeux et je t'aime.
1: Une déclaration d'amour signée Dieu lui-même, à lire dans la Bible, Ésaïe chapitre 43, verset 4.
0: Écoute. Tous les jours, un conseil de Dieu pour toi.

0: Seigneur est le maître de l'univers. C'est lui qui a fait les groupes d'étoiles. Il change l'ombre épaisse en lumière du matin.
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0: 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Écoute, c'est essentiel.
1: Tu te sens mal dans ta peau et t'es persuadé que personne ne peut t'aimer? Écoute ça.
2: Tu as du prix à mes yeux et je t'aime.
1: Une déclaration d'amour signée Dieu lui-même, à lire dans la Bible, Ésaïe chapitre 43, verset 4.
0: Écoute. 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

0: Je vous le dis, quand un seul pécheur change sa vie, Dieu est dans la joie. Sa joie est plus grande que pour 99 personnes justes qui n'ont pas besoin de changer leur vie.
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4: Salut, c'est Eline sur Essentiel Radio. Alors je vais vous donner quelques mots de mon témoignage. Je suis née dans une famille chrétienne. J'ai suivi un enseignement biblique tout au long de mon enfance. Mais arrivé au collège, j'ai commencé à fréquenter des personnes peu recommandables et très vite, je me suis éloignée de l'enseignement chrétien que j'avais reçu. Je voulais une vie sans limites, sans règles. Je voulais à tout prix adopter le même mode de vie que mes nouveaux amis. Très vite,

J'ai écouté Marilyn Manson, Rammstein et autres. Je suis devenu accro à la cigarette. Je vivais un enfer. Tous mes amis étaient soit gothiques, soit racistes ou fachos. Dans tout ça, je me sentais triste et mal aimé, malgré les gens qui m'entouraient. Je ressentais un vide énorme au fond de moi. Je me détestais. Mes problèmes ne faisaient qu'augmenter et je n'arrivais plus à les contrôler. J'ai donc décidé de mettre fin à mes jours. Ma première tentative de suicide ayant échoué, j'ai sombré encore plus dans la dépression. Je me disais que même la mort ne voulait pas de moi. J'ai essayé 3 autres fois de me suicider, mais chaque fois sans que cela aboutisse. Un jour, je suis allée dans une église évangélique et j'ai été touchée par l'accueil et le message de ces chrétiens. J'ai demandé pardon à Dieu. Je pleurais et je me trouvais misérable. J'étais psychologiquement à terre, dans un état déplorable. Mais Jésus m'a tendu la main et m'a relevée. Depuis, ma vie a changé. Je peux dire

0: qui a fait les groupes d'étoiles. Il change l'ombre épaisse en lumière du matin.
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0: 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Écoute, c'est essentiel.
1: Tu te sens mal dans ta peau et t'es persuadé que personne ne peut t'aimer? Écoute ça.
2: Tu as du prix à mes yeux et je t'aime.
1: Une déclaration d'amour signée Dieu lui-même, à lire dans la Bible, Ésaïe chapitre 43, verset 4.
0: Écoute. Tous les jours, un conseil de Dieu pour toi.

0: 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Bonjour à tous, encore une journée de chaleur sur la France. 72 départements sont en vigilance orange, canicule. Seuls le nord et le nord-est sont épargnés. Des températures très élevées sont attendues dans l'après-midi, entre 35 et 39 degrés, voire jusqu'à 41 dans le sud du pays. Selon Météo France, demain les températures seront en hausse sur une grande partie du territoire. Avec cette chaleur, les consignes des ministres de la Santé et de l'Autonomie. Ils appellent les hôpitaux et les EHPAD à renforcer les mesures de protection. Les ministres appellent les directeurs à équiper les postes de soins et les salles de repos en climatiseurs mobiles, rafraîchisseurs d'air et ventilateurs grâce aux 100 millions d'euros de crédits d'urgence débloqués. La situation s'améliore sur le front de l'incendie dans les Pyrénées-Orientales. Il n'est pas fixé, mais le feu ne progresse plus. 4900 hectares ont brûlé. Les habitants de 9 communes évacuées le week-end dernier vont pouvoir retrouver leur domicile en fin d'après-midi, indique le préfet. 6 communes restent interdites d'accès en raison de la persistance des points chauds et de zones actives. 450 pompiers sont toujours sur le terrain. À l'étranger, les frappes américaines repartent de plus belle en Iran. Au moins 14 morts et 78 blessés ces deux derniers jours, selon le ministère iranien de la Santé. L'armée américaine annonce avoir atteint 90 cibles militaires en Iran lors de sa dernière série de frappes, parmi lesquelles des systèmes de défense antiaérienne. Les gardiens de la Révolution accusent les États-Unis de vouloir faire de l'ombre aux funérailles de l'ancien guide suprême Ali Khamenei. La mort de Bonnie Tyler, la chanteuse britannique qui vient de nous quitter à l'âge de 75 ans, l'avait connu un immense succès dans les années 80. Bonnie Tyler était hospitalisée au Portugal depuis le mois de mai, placée en coma artificiel à la suite d'une intervention chirurgicale. Et puis en foot, l'équipe de France joue ce soir son quart de finale de Coupe du Monde contre le Maroc. La revanche de la demi-finale de 2022 remportée par les Français. Aurélien Tchouaméni, encore touché physiquement, devrait commencer la rencontre sur le banc. Coup d'envoi de ce France-Maroc, 22h. Voilà pour l'essentiel de l'info. Excellent après-midi.
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4: Salut, c'est Myriam sur Essentiel Radio. Et je voudrais te raconter ce que Dieu a fait dans ma vie. J'ai entendu parler de Dieu depuis mon enfance, car ma mère était chrétienne et m'emmenait à l'église avec elle. Je croyais en Dieu, mais après l'adolescence, j'ai commencé à vivre ma vie sans tenir compte de lui. Je me suis mise à fréquenter le monde de la nuit, les boîtes, l'alcool, les relations sans lendemain. Puis à l'âge de 22 ans, ma mère est décédée. Et à partir de là, tout est allé de pire en pire dans ma vie. Je me suis mise en couple, mais je n'étais pas vraiment heureuse. J'ai commencé à éprouver des angoisses et je suis tombée dans la dépression. J'ai même dû arrêter de travailler. Je prenais beaucoup de médicaments pour dormir et essayer d'aller mieux, mais sans résultat. Puis un jour, j'ai retrouvé une personne de l'église où j'allais. Ça faisait un moment que je pensais à Dieu et je me disais qu'il était certainement la seule solution à mes problèmes. Je suis retournée à l'église et j'ai été touchée par l'amour de Dieu. Si bien qu'un jour de mars 2007, j'ai choisi de donner ma vie à Jésus et de le suivre. Le lendemain de ma conversion, j'étais guérie de ma dépression. J'ai pu arrêter tous les médicaments et reprendre le travail. Dieu m'a délivrée de la peur et de l'angoisse dans laquelle je vivais. Et il m'a remplie de joie, de paix et de son amour. Aujourd'hui, je peux dire que je suis vraiment heureuse.

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1: Écoute, c'est essentiel.
2: Tu te sens mal dans ta peau et t'es persuadé que personne ne peut t'aimer? Écoute ça.
3: Tu as du prix à mes yeux et je t'aime.
2: Une déclaration d'amour signée Dieu lui-même, à lire dans la Bible, Ésaïe chapitre 43, verset 4.
1: Écoute. Tous les jours, un conseil de Dieu pour toi.

0: Bonjour à tous, encore une journée de chaleur sur la France. 72 départements sont en vigilance orange canicule. Seuls le nord et le nord-est sont épargnés. Des températures très élevées sont attendues dans l'après-midi, entre 35 et 39 degrés, voire jusqu'à 41 dans le sud du pays. Selon Météo France, demain les températures seront en hausse sur une grande partie du territoire. Avec cette chaleur, les consignes des ministres de la Santé et de l'Autonomie. Ils appellent les hôpitaux et les EHPAD à renforcer les mesures de protection. Les ministres appellent les directeurs à équiper les postes de soins et les salles de repos en climatiseurs mobiles, rafraîchisseurs d'air et ventilateurs grâce aux 100 millions d'euros de crédits d'urgence débloqués. La situation s'améliore sur le front de l'incendie dans les Pyrénées-Orientales. Il n'est pas fixé, mais le feu ne progresse plus. 4900 hectares ont brûlé. Les habitants de 9 communes évacuées le week-end dernier vont pouvoir retrouver leur domicile en fin d'après-midi, indique le préfet. 6 communes restent interdites d'accès en raison de la persistance des points chauds et de zones actives. 450 pompiers sont toujours sur le terrain. À l'étranger, les frappes américaines repartent de plus belle en Iran. Au moins 14 morts et 78 blessés ces deux derniers jours, selon le ministère iranien de la Santé. L'armée américaine annonce avoir atteint 90 cibles militaires en Iran lors de sa dernière série de frappes, parmi lesquelles des systèmes de défense anti-aérienne. Les gardiens de la Révolution accusent les États-Unis de vouloir faire de l'ombre aux funérailles de l'ancien guide suprême Ali Khamenei. La mort de Bonnie Tyler, la chanteuse britannique qui vient de nous quitter à l'âge de 75 ans, l'avait connu un immense succès dans les années 80. Bonnie Tyler était hospitalisée au Portugal depuis le mois de mai, placée en coma artificiel à la suite d'une intervention chirurgicale. Et puis en foot, l'équipe de France joue ce soir son quart de finale de Coupe du Monde contre le Maroc. La revanche de la demi-finale de 2022 remportée par les Français. Aurélien Tchouaméni, encore touché physiquement, devrait commencer la rencontre sur le banc. Coup d'envoi de ce France-Maroc, 22h. Voilà pour l'essentiel de l'info. Excellent après-midi.
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1: Salut, c'est Chris d'Elevation Worship. Et voici ce qui a inspiré notre chanson « I Know a Name ».

J'aime beaucoup le fait qu'on commence cette chanson en proclamant qu'il n'existe qu'un seul nom suffisamment puissant pour amener le mort à la vie. Un seul nom capable de sauver.

Et quand on chante « Je t'appelle Jésus », on ne parle pas simplement d'un homme qui a vécu il y a 2000 ans. On affirme que Jésus est notre unique espoir. Il est notre Rédempteur, il est notre Seigneur ressuscité, celui qui s'est sacrifié pour nous afin que nous puissions expérimenter la vie en abondance. Alors joins-toi à nous, louons Jésus et rendons-lui l'honneur et la gloire dont il est digne.

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1: Écoute, c'est essentiel.
2: Tu te sens mal dans ta peau et t'es persuadé que personne ne peut t'aimer? Écoute ça.
3: Tu as du prix à mes yeux et je t'aime.
2: Une déclaration d'amour signée Dieu lui-même, à lire dans la Bible, Ésaïe chapitre 43, verset 4.
1: Écoute. 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

0: je vous le dis, quand un seul pécheur change sa vie, Dieu est dans la joie. Sa joie est plus grande que pour 99 personnes justes qui n'ont pas besoin de changer leur vie.
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1: Hey, tu connais la nouvelle ? Il n'y a rien d'impossible à Dieu. Peut-être t'a-t-on dit trop tard. Peut-être t'a-t-on dit jamais. Le diagnostic du médecin ne t'a laissé aucun espoir. La conjoncture économique actuelle ne te permet pas d'envisager un avenir serein. Ta situation familiale ne semble pas vouloir s'améliorer. Tu es désemparé. Sans force, sans espérance, sans ressources et sans aucun moyen de t'en sortir. Tu te trouves face à un obstacle tellement grand qu'il t'est tout simplement impossible de le surmonter. Mais voici, il n'y a rien d'impossible à notre Dieu. Et ce qui semble hors de ta portée, au-dessus de tes forces, irréalisable, insurmontable, Dieu veut te montrer que ce n'est en aucun cas un problème pour lui. Vraiment, il n'y a rien d'impossible à notre Dieu. Rien. R-I-E-N. Jamais on n'aurait imaginé voir les yeux d'un aveugle s'ouvrir. Jamais on n'aurait imaginé voir un homme marcher sur l'eau. Jamais on n'aurait imaginé voir un mort ressusciter. Mais la foi ne prononce pas le jamais du désespoir ou de la fatalité. La foi permet de voir ce qui n'a jamais encore été vu. La foi ouvre les yeux sur des réalités miraculeuses qu'on n'aurait jamais imaginées. Si tu crois, tu verras la gloire de Dieu. Ne te décourage pas, ne baisse pas les bras, lève plutôt les yeux vers le ciel. Tout est possible à celui qui croit. Car rien, non rien n'est impossible à Dieu. Si ça, c'est pas une bonne nouvelle.
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4: Salut tout le monde,
5: vous êtes sur Essentiel Radio.
6: Et c'est l'heure de votre rendez-vous spécial Coupe du Monde, bien plus que du sport.
4: Chaque semaine, on débriefe les affiches qui font vibrer la planète foot, les exploits, les surprises et parfois des scénarios complètement fous de ce mondial.
5: Mais ici,
6: on s'intéresse aussi à ce qui se passe loin des caméras.
4: Parce que derrière chaque maillot,
5: il y a une histoire.
6: Et derrière certains parcours, une rencontre qui change toute une vie.
4: Allez, les arbitres sont prêts.
5: Les tribunes sont pleines.
6: Les joueurs entrent maintenant sur la pelouse.
4: Et il est temps de découvrir la composition de notre équipe.
6: Avec le numéro 10, spécialiste des analyses d'après-match et des longues thérapies de groupe pour supporters lyonnais déprimés, c'est Benjamin.
4: Avec le numéro 8, experte en commentaires parfaitement objectif, enfin, surtout quand ça concerne son équipe préférée, c'est Annette.
6: Avec le numéro 4, jeune recrue de l'émission, encore un peu impressionné par le micro mais déjà prêt à mouiller le maillot, c'est Alan.
4: Enfin, au bord du terrain, casque sur les oreilles et doigts sur les commandes, celui qui nous évite les cartons rouges techniques, les enjeux et les bugs de dernière minute, notre coach. Arbitre vidéo, préparateur physique et réalisateur, c'est Mathieu.
5: L'équipe est prête, place maintenant au programme, voici le sommaire.
6: Dans quelques heures, les quarts de finale vont débuter. On fait le point sur les 8 dernières équipes encore en lice pour le titre mondial.
4: Puis direction les vestiaires avec Joël Thibault, l'aumônier des champions comme on le surnomme, qui nous ouvrira les coulisses du football professionnel et partagera avec nous son parcours, sa mission et ses convictions.
6: Enfin, dans le temps additionnel, on ouvre le débat avec une interrogation presque shakespearienne. Foi ou superstition? Telle est la question.
4: Allez les amis, il est temps de siffler le coup d'envoi. C'est parti pour
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6: Et on commence avec un énorme carton rouge. Même si on en a beaucoup parlé dans les médias, impossible pour l'équipe de Bien Plus Que Du Sport de ne pas condamner la sortie scandaleuse de la sénatrice paraguayenne Céleste Amarilla suite au match France-Paraguay.
4: Oui, ses propos à caractère raciste à l'encontre de Kylian Mbappé ont fait énormément réagir et ça, à juste titre, des mots insultants qui n'ont évidemment pas leur place sur un terrain comme en dehors.
5: Oui, on peut débattre d'un match, critiquer une performance, mais s'en prendre à une personne en raison de ses origines ou de sa couleur de peau, c'est non.
4: Exactement, et après ce carton rouge sans appel, place maintenant au football et que le spectacle reste sur le terrain.
6: Elles étaient 48 au début de la compétition, elles ne sont plus que 8. 8 équipes encore en lice et un seul objectif, soulever le trophée.
4: Et plus on avance dans la compétition, plus chaque match ressemble à une finale, plus le droit à l'erreur.
5: Oui, maintenant chaque ballon compte, chaque occasion de but peut faire la différence.
6: Et le premier gros coup de tonnerre, c'est quand même l'élimination du Brésil. Erling Haaland a renvoyé les Brésiliens à la maison à lui tout seul avec un doublé.
8: Derrière le doublé ! Personne ne l'attaque ! C'est exceptionnel ce que fait
6: Le Portugal, lui, est tombé face à l'Espagne dans les dernières secondes. Benjamin, j'imagine que ça te fait quelque chose.
4: Plus que tu ne le penses, Annette. Voir Cristiano quitter sa dernière Coupe du Monde comme ça, ça fait un petit pincement au cœur. Avec ce milieu de terrain que beaucoup surnommaient le triangle magique et ce but encaissé dans les toutes dernières secondes. Mais il faut reconnaître une chose, l'Espagne a encore montré pourquoi elle fait partie des grands favoris.
6: Justement, l'Espagne retrouvera la Belgique en quart de finale. Alan, ton pronostic ?
5: Franchement, ça va être un gros match. La Belgique monte en puissance, mais je vois quand même l'Espagne passer 2-1.
4: Je signe tout de suite ce scénario, Alan. Pour moi, l'Espagne reste supérieure.
6: Parlons maintenant du match que tout le monde attend. France-Maroc, ce soir à 22h.
4: Et ce qui est fou, les amis, c'est que beaucoup de joueurs se connaissent par cœur. Ils jouent ensemble toute l'année dans les plus grands clubs européens.
6: Oui, il y a encore quelques semaines, Hakimi, Dembélé, Barcola ou encore Doué fêtaient ensemble la victoire du PSG à l'Elysée. Et Mbappé et Hakimi n'ont jamais caché qu'ils étaient très proches.
4: C'est tout le paradoxe de ce quart final. Pendant 90 minutes, voire plus, les copains devront oublier l'amitié. Les automatismes du club vont laisser place à la compétition. Il y a en jeu une place dans le dernier carré du mondial. Alors ce soir, chacun devra laisser ses affinités au vestiaire.
6: Bon les garçons, assez tournés autour du pot. Vos pronostics s'il vous plaît.
5: Moi je vois la France gagner, mais il faudra rester concentré du début à la fin. Le Maroc ne va rien lâcher.
4: Je suis assez d'accord, les Bleus sont favoris, mais c'est leur premier vrai test. Le Maroc progresse depuis plusieurs années et c'est une équipe solide et très bien organisé. Je vois une victoire française, mais dans la douleur.
6: Vous êtes prudents tous les deux. Moi, je signe quand même pour un petit 2-0 des Bleus.
5: On verra bien.
6: Le autre énorme sensation de ces huitièmes, c'est la remontada complètement folle de l'Argentine.
9: L'Argentine était menée 2-0 jusqu'à la 79e minute des buts d'Ibrahim et de Zico. Ça ne s'invente pas. L'Argentine donc qui a complètement renversé la vapeur.
6: Honnêtement, menée 2-0 à 10 minutes du coup de sifflet final, je voyais l'Argentine rentrer à la maison.
5: Oui, les supporters égyptiens ont cru aussi à ce scénario jusqu'à la 79e minute. Mais l'Argentine n'a rien abandonné. Victoire 3-2.
6: Avec la 8e réalisation de Messi dans ce mondial, ce qui porte son total à 21 buts en Coupe du Monde. Messi conforte sa place de meilleur buteur de la compétition, talonné de près par Mbappé et ses 19 buts.
4: Et puis quel suspense entre la Suisse et la Colombie, 2h02 de combat avant une séance de tirs au but complètement irrespirable. Résultat, la Suisse atteint les quarts de finale pour la première fois depuis 72 ans. Bravo à la Nati.
6: Allez, je me mouille aujourd'hui, je vois bien un dernier carré composé de la France, de l'Argentine, de la Norvège et de la Belgique.
5: Ça aurait de l'allure, mais je n'écarterai pas aussi vite l'Angleterre.
4: Et moi, je garde quand même une petite pièce sur l'Espagne. On verra dans quelques jours si le carré final d'Annette se confirme.
5: On parle beaucoup des joueurs, mais derrière chaque équipe, il y a aussi tout un staff.
4: Oui, pour les aider à se préparer physiquement, techniquement, tactiquement, mentalement. Et ce que l'on sait, moi aussi, pour leur apporter un accompagnement spirituel. Et la semaine dernière, dans Bien Plus que du Sport, Aurélien Collin nous racontait d'ailleurs combien les aumôniers avaient compté dans son parcours de foi.
6: Et justement, l'un des pionniers de cette aumônerie sportive en France est avec nous aujourd'hui, surnommé l'aumônier des champions, comme le titre de son livre, Joël Thibault nous attend dans les vestiaires.
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4: Pasteur des grands sportifs, coach spirituel, gardien des âmes des champions, c'est ainsi que les médias surnomment notre invité du jour. Depuis des années, il accompagne des athlètes de haut niveau lors de grands événements comme les Jeux Olympiques, Paralympiques et autres championnats du monde dans diverses disciplines.
6: Mais avant de devenir pasteur protestant et d'accompagner des joueurs comme Olivier Giroud, Joël Thibault a été lui aussi footballeur. Alors on n'a pas pu s'empêcher de lui demander de nous partager son regard sur la compétition, les équipes qui l'ont le plus emballé ou au contraire celles qui l'ont déçu, ses pronostics sur la finale qui approche à grands pas. On l'écoute.
11: Moi, j'ai un petit faible, parce que ma femme est anglaise peut-être, mais je mise sur l'Angleterre, même si la France est très très forte. Je crois qu'on n'a jamais vu une France aussi forte, et on voit que les nations européennes sont présentes. Et mon petit coup de cœur, c'était la République démocratique du Congo, puisque je connais plusieurs joueurs dans cette équipe, et puis il y a plusieurs chrétiens. Donc ils attendaient ça depuis tellement longtemps, de participer à cette Coupe du Monde. Ils ont fait un beau parcours. Je pense que les États-Unis sont aussi un petit peu surprenants, malgré qu'ils soient fait éliminer contre une belle équipe de la Belgique. Mais je pense qu'ils marquent l'équipe des États-Unis. Bon, on les connaît pour leur foi. Mais là, il y a un leader dans l'équipe qui notamment joue en France, qui est connu pour mettre Dieu au milieu de l'équipe et avec des instants de prière. Donc c'est un peu tout ça qui me marque dans cette Coupe du Monde. J'ai pas trop regardé l'Argentine, donc je vais pas rentrer dans toutes les polémiques autour de cette équipe. Le Maroc monte en puissance, ils ont été finalistes de la dernière CAN, bon, ou vainqueurs selon comment on se positionne. J'ai pas mal d'amis sénégalais, donc je ne saurais me positionner. Ça va être une revanche de la Coupe du Monde 2022, avec cette demi-finale que la France avait gagnée. Donc je pense que ça va être quand même très très très très serré, et puis un match entre deux amis, Mbappé et Hakimi, qui va donner une saveur particulière, et c'est beau aussi quand il y a ces amitiés-là. J'espère que ça donnera un autre ton sur le terrain que ce pathétique match du Paraguay que l'on a vu. Donc j'espère la France vainqueur. Honnêtement, je pense pas qu'on va gagner sur un score fleuve, même si je l'espérerais, mais je pense que le Maroc a progressé sur ces 4 dernières années, donc ça va être serré jusqu'au bout. Mais sans chauvinisme, j'espère et je vois la France championne du monde, ou au moins en finale, et une belle finale contre l'Angleterre, ce serait la finale idéale pour moi.
6: J'aime bien écouter Joël Thibault parce que non seulement on comprend qu'il connaît bien le football, mais on sent aussi qu'il regarde les joueurs autrement qu'un journaliste sportif classique.
4: Oui, là où nous on s'arrête souvent aux performances, lui regarde les personnes, et je pense que vous avez remarqué dans son analyse qu'il est d'emblée question de spiritualité.
5: Oui, quand il évoque la foi de plusieurs joueurs de la RDC ou de la team USA, ou qu'il parle parle, je cite, d'une Coupe du Monde assez spirituelle.
6: Transition parfaite, Alan, pour parler maintenant de la mission de Joël Thibault. Comme on le disait tout à l'heure, Joël accompagne des sportifs depuis des années et cet accompagnement a d'autant plus de valeur que Joël sait de quoi il parle.
4: Oui, dans son livre L'aumônier des champions, il raconte comment Dieu a changé sa vie et pourquoi aujourd'hui il consacre son temps à accompagner des athlètes. On l'écoute.
11: Ce que je voulais raconter, c'était déjà mon parcours, parce que j'oublie pas que je suis sportif et que j'avais un rêve d'être footballeur professionnel et que j'étais prêt à sacrifier beaucoup de choses pour atteindre cet objectif. Et quand je ne l'ai pas atteint, malheureusement, ça m'a amené dans une grande détresse et avec des pensées suicidaires. Donc la personne qui m'a sorti de là, c'est Jésus. Il m'a donné une espérance et qui m'a montré cet amour après lequel je courais et que le sport ne pouvait me procurer de manière constante. C'est ça que j'ai voulu montrer et après j'ai montré aussi les coulisses avec l'autorisation des sportifs parce que dans ces accompagnements, j'ai découvert des hommes et des femmes de conviction avec leurs blessures mais qui ont aussi été restaurés par la grâce de Dieu. Donc c'était aussi montrer cela, l'envers du décor et que c'est pas que quelques millionnaires qui ont du succès et qui ont tout par apparence, mais en fait il y a des grandes douleurs, des grandes problématiques derrière et qu'il est aussi possible de vivre à contre-courant dans ce monde du sport alors que des fois l'Église a rejeté le monde du sport, le voyant comme le mal absolu. Et en fait, c'est pas un monde qui doit être délaissé par l'Église et les chrétiens. Et donc c'est tout ce regard et aussi poser un regard sur la place de la laïcité à la française et comment on se positionne avec le développement de l'aumônerie qui a été une œuvre pionnière que j'ai menée en France et qui a porté ses fruits sur la durée en prenant soin des sportifs avec des accréditations sur des événements sur territoire français qui ont été une grande première alors qu'on nous disait que c'était impossible. Donc c'est aussi montrer que Dieu a des plans, il est souverain et ce qu'il attend c'est que ses enfants soient à son écoute et obéissants pour entrer dans les œuvres bonnes qu'il a préparées d'avance pour nous.
6: Bon, ceux qui suivent bien plus que du sport depuis le début du mondial le savent, on en a déjà parlé, mais le témoignage de Joël vient à nouveau le confirmer. Il faut arrêter d'imaginer les sportifs seulement comme des personnes hors sol, vivant leurs rêves. Joël vient de le rappeler, ces sportifs de haut niveau traversent aussi des blessures, des critiques, des échecs, parfois même une profonde détresse.
5: Oui, et ce qui est véritablement touchant, c'est qu'après avoir lui-même connu une grande détresse, Joël Thibault accompagne désormais d'autres sportifs pour qu'ils ne traversent pas ces épreuves seuls.
4: Finalement, son ministère commence là où les caméras s'arrêtent. Et j'avais noté dans une autre interview cette phrase qui a parfaitement sa place dans notre émission. Un vestiaire est souvent un haut lieu de spiritualité.
6: C'est vrai, Benjamin, qu'on imagine le vestiaire comme un endroit où l'on parle tactique, composition d'équipe ou stratégie, où l'on célèbre les victoires. Mais c'est aussi un lieu où les langues se délient, où les masques tombent, où certains joueurs parlent de leurs peurs, de leurs blessures, de leur famille et parfois même de Dieu.
5: Et justement, après avoir accompagné beaucoup de sportifs, Joël Thibault pose un regard très intéressant sur toutes ces démonstrations de foi que l'on voit aujourd'hui sur les terrains.
4: Parce qu'entre afficher sa foi et connaître réellement Dieu, il peut y avoir une vraie différence. On écoute Joël Thibault.
11: C'est sûr que maintenant, il y a une plus grande liberté des sportifs à afficher leur foi. Je pense qu'ils ont été décomplexés dans un temps à la fois par les Brésiliens des années 2000, quand en 2002, ils avaient exprimé pendant la victoire en Coupe du Monde avec leur t-shirt « J'appartiens à Jésus ». On pense notamment à Ricardo Kaka ou à Nilsson, qui étaient complètement décomplexés. Et puis aussi, ces joueurs musulmans qui ont des manifestations de prière, où ils se mettent à genoux sur le terrain ou qui célèbrent. Ça a décomplexé les chrétiens, mais je vois qu'il y a un nouveau phénomène, c'est que ça devient une forme de nouvelle superstition de prier avec les matchs, mais comme dirait l'apôtre Paul, ils ont l'apparence de la piété, mais ils en ont renié ce qui faisait la force. Donc en fait, il ne faut pas regarder qu'aux apparences, il faut regarder en profondeur, et pour connaître les coulisses et accompagner les sportifs, comme je le disais tout à l'heure, certains sportifs prient ou vont à l'église parce qu'ils veulent obtenir des récompenses terrestres plutôt que obtenir la récompense céleste. Et puis il y a un nouveau phénomène que je découvre qui m'inquiète un peu, c'est justement ce phénomène « ma foi m'aide à ». Mais c'est pas la foi qui aide, en fait, c'est Dieu. C'est on met notre foi dans Dieu. Et j'ai l'impression qu'aujourd'hui, les sportifs parlent de plus en plus de leur foi. Et je voyais un témoignage d'un joueur d'Arsenal. Et en fait, on a l'impression que la foi, elle est impersonnelle. Et il n'y a pas Dieu derrière, en fait. Et donc, c'est comme un nouveau mantra pour se motiver pour des buts terrestres. Et je pense que Jésus a tellement parlé de la vie éternelle sans que ça soit déconnecté de nos réalités terrestres. Il veut transformer nos vies, mais il nous a donné un but éternel. Et je trouve que finalement, on n'en parle pas beaucoup et ça se perd. Et donc, c'est important de revenir aux enseignements de Jésus pour avoir la bonne perspective et courir le but dans la bonne direction.
5: Courir le but dans la bonne direction. Décidément, cette interview de Joël Thibault est passionnante. Et d'ailleurs, on vous encourage à aller l'écouter en intégralité.
6: Et pour cela, rendez-vous dans les podcasts d'Essentiel Radio sur le site essentielradio.com ou notre appli gratuite ainsi que sur toutes les plateformes de streaming. Mais pour l'heure, les amis, on va écouter un quatrième et dernier extrait de cette interview.
4: Oui, on a voulu savoir comment, en tant qu'aumônier sportif, Joël Thibault se positionnait face aux athlètes de haut niveau, parfois très médiatisés, qu'il était amené à rencontrer. Voici sa réponse.
11: Je regarde les hommes et les femmes et j'essaye de les regarder avec les lunettes de l'évangile, en essayant de me laisser conduire par le Saint-Esprit, parce que en fait je n'adule personne dans le sport. Je peux côtoyer des grands champions, mais pour moi il reste des hommes et des femmes, et le seul vers qui je fléchis le genou et je tombe en révérence, c'est Jésus, parce que c'est le seul qui a marqué l'histoire de l'humanité. Et donc moi je connais les failles, et il y a des choses que je connais et que je ne peux pas dire par secret professionnel, mais il y a des gens qu'on adule dans cette vie, mais qui finalement, dans les coulisses, quand on les côtoie, sont des personnes assez hautaines, assez horribles, assez méprisables. Et si ça se savait, je crois qu'ils perdraient beaucoup de contrats publicitaires. Donc, il y a certaines choses où finalement, quand on est dans les coulisses, on se rend compte que les résultats et toutes les médailles ne changent pas le cœur d'un homme. Et ce qui est très beau, c'est de voir des hommes et des femmes qu'on a connus à une telle et telle période se laisser transformer par la grâce de Dieu. Ça, c'est le plus beau des miracles que j'ai vu, et je veux encore en voir, j'aspire à en voir davantage parce que c'est tellement glorieux que ça vaut toutes les coupes du monde que l'on peut gagner.
6: Bien plus qu'une victoire en Coupe du Monde, en effet. Encore un grand merci à Joël Thibault pour cet entretien passionnant qui, on le rappelle, est disponible en intégralité à l'âne.
5: Et bien Annette, sur le site et l'application gratuite d'Essentiel Radio, direction les podcasts.
4: Attention à ne pas confondre la foi avec la superstition. Mettez en garde il y a un instant Joël Thibault. On prolonge maintenant la réflexion dans le temps additionnel.
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6: Foi ou porte-bonheur, telle est la question. En regardant les matchs de cette Coupe du Monde 2026, on voit beaucoup de joueurs prier avant le coup d'envoi, faire un signe de croix au moment d'entrer en jeu, lever les yeux au ciel après un but ou même prendre quelques secondes pour murmurer une parole à Dieu.
5: Des gestes et des attitudes qui interpellent, qui peuvent être sincères, mais Joël Thibault nous le rappelait tout à l'heure, Dieu n'est pas un porte-bonheur.
4: Oui, ces gestes sont-ils vraiment une véritable expression de foi en Dieu ou bien une simple tradition pour se rassurer, un peu comme on porterait sur soi un gris-gris, ou encore une manière de chercher un petit coup de pouce du destin, comme pour attirer la chance.
6: Le souci avec cette foi porte-bonheur, c'est qu'on peut vite basculer dans une vision où Dieu devient une sorte d'arbitre invisible qui choisirait une équipe plutôt qu'une autre. Mais imaginez un match où deux joueurs prient sincèrement avant de s'affronter, Dieu serait de quel côté du coup ?
5: En effet, c'est problématique. On comprend bien en tout cas que le risque de réduire la foi à une simple superstition est bien réel, mais au final, ce n'est pas à nous de juger les joueurs, Dieu seul connaît leur cœur.
4: C'est vrai Alan, ne pas juger, mais néanmoins, être conscient que la foi ne se limite pas à ce que l'on dit ou à ce que l'on montre. Dans sa lettre, l'apôtre Jacques écrit « La foi, si elle n'a pas les œuvres, est morte en elle-même ». Autrement dit, une foi authentique se voit aussi dans notre manière de vivre, dans nos choix, dans notre comportement, pas seulement dans les moments où les caméras sont braquées sur nous.
6: Et c'est exactement ce que Joël Thibault observe depuis des années dans les vestiaires. Certains sportifs parlent facilement de Dieu, d'autres en parlent très peu, mais ce qui fait la différence, ce n'est pas le nombre de fois où l'on prononce le nom de Jésus, c'est la place qu'il occupe réellement dans notre vie.
5: La foi véritable en Dieu et en Jésus transforme notre caractère, notre façon de traiter les autres, notre manière de gagner, mais aussi de perdre.
4: Oui, lorsque l'on fait confiance à Jésus, il nous donne du courage, de l'humilité, la capacité d'accepter une victoire sans arrogance ou une défaite sans perdre espoir.
6: Et pour terminer ce temps additionnel, on rappellera qu'avoir la foi, ce n'est pas adhérer à un système de pensée, ce n'est pas seulement croire que Dieu existe, mais c'est connaître Dieu et celui qui l'a envoyé, Jésus-Christ, développer avec lui une véritable relation. Et comme la foi vient de ce que l'on entend de la parole de Dieu, on ne peut que vous en recommander la lecture et son écoute sur notre radio digitale Essentiel Bible, disponible sur essentielbible.com. homme. Vous y découvrirez de profondes vérités comme celle-ci. C'est par la grâce, en effet, que vous êtes sauvé. Par le moyen de la foi, vous n'y êtes pour rien. C'est le don de Dieu.
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4: C'est déjà la fin de cette 5e édition de Bien plus que du sport spécial FIFA World Cup 2026. Merci d'avoir vécu ce rendez-vous avec nous.
6: La Coupe du Monde continue et nous aussi. On se retrouve la semaine prochaine avant la dernière ligne droite des demi et de la
5: D'ici là, suivez les matchs, encouragez votre équipe favorite. Bref, profitez de cette belle Coupe du Monde.
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4: Et souvenez-vous, si les buts font vibrer les stades, le plus beau des matchs se joue parfois en dehors du terrain.
6: Encore un grand merci pour votre fidélité et à bientôt sur Essentiel Radio dans
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1: 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Tu dis que tu n'as pas la foi ou que ce n'est pas pour toi ? Écoute ça.
2: La foi vient de ce qu'on entend et ce qu'on entend vient de la parole de Dieu.
1: Et oui, la foi ne s'improvise pas. C'est en lisant et en écoutant la Bible, qui est la parole de Dieu, que la foi naîtra dans ton cœur. Une vérité à relire au chapitre 10 de la lettre aux Romains.
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0: je vous le dis, quand un seul pécheur change sa vie, Dieu est dans la joie. Sa joie est plus grande que pour 99 personnes justes qui n'ont pas besoin de changer leur vie.
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0: Et tu connais la nouvelle ? Jésus-Christ est le même hier, aujourd'hui et éternellement. As-tu déjà pris le temps de lire la Bible ? Notamment les évangiles qui racontent la vie de Jésus, ce qu'il a dit et ce qu'il a fait. Peut-être t'es-tu alors surpris à rêver face au récit des nombreux miracles de Jésus. Ah, si cela pouvait encore se produire. Si j'avais pu vivre à l'époque de Jésus, le rencontrer, l'approcher, il m'aurait guéri. Il serait intervenu en ma faveur. Beaucoup regardent avec nostalgie cette époque, marquée par des miracles et guérisons en tout genre, comme si elle était totalement révolue. Et quand on leur parle de miracles, ce n'est plus pour aujourd'hui, disent-ils. La guérison divine appartient au passé, les temps ont bien changé. Oui, les temps ont bien changé, mais le temps des miracles n'est pas passé. Et tu sais pourquoi ? Parce que Jésus-Christ est le même, hier, aujourd'hui et éternellement. La Bible n'est pas arrangée dans la catégorie des livres d'histoire, comme un ouvrage du passé. Bien sûr, on y trouve le récit d'événements passés. Mais ces choses ont été écrites pour nous servir d'exemple. Donc, ce qu'on peut y lire, on peut le vivre. L'Évangile est un message pour notre temps. Il est pour notre génération. Car la Bible affirme qu'en Dieu, il n'y a ni changement, ni même une ombre de variation. Il est le même. Dieu n'est pas le Dieu du passé, il n'est pas le Dieu d'hier seulement, il est le Dieu d'aujourd'hui et il est Dieu pour l'éternité. Au milieu du siècle dernier, dans la ville de Dieu le Fit, un prédicateur de l'Évangile, Douglas Scott, a été invité à une réunion de pasteurs protestants. Il témoignait des miracles de Dieu, mais à chaque témoignage, on lui disait « Nous aussi, dans notre histoire, Dieu a fait la même chose ». À force d'entendre ces répliques, réminiscences poussiéreuses du passé, Douglas Scott leur a répondu « La différence entre nous, c'est que pour vous, Dieu le fit, mais pour moi, Dieu le fait. » La foi s'appuie sur le passé, certes, mais elle conjugue au présent et elle espère en l'avenir. Jésus a sauvé, qu'on se le dise, il sauve aujourd'hui encore et il continuera à le faire. Jésus a guéri, qu'on se le dise, il guérit aujourd'hui encore et il continuera à le faire. Jésus a baptisé du Saint-Esprit, qu'on se le dise, aujourd'hui encore, il répand son esprit et il continuera à le faire. Ce qui est écrit dans les évangiles est écrit pour nous également. Et si tu le crois, alors tu l'expérimenteras toi aussi, parce que Jésus-Christ est le même, hier, aujourd'hui et éternellement. Si ça, c'est pas une bonne nouvelle...
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4: Salut, c'est Christophe sur Essentiel Radio et j'aimerais te raconter comment Dieu a transformé ma vie. Je suis né dans une famille chrétienne et donc depuis petit j'ai entendu parler des histoires de la Bible. J'étais un garçon sans histoire jusqu'à l'âge de 13 ans où une décision a changé le cours de ma vie. J'ai en effet choisi de suivre une séance de spiritisme avec des camarades de classe. Les conséquences de cette séance furent loin d'être anodines et ma vie a complètement basculé. Je suis passé par tous les caps. J'ai voulu dépasser mes limites à travers la drogue et l'alcool. Mes valeurs ont été complètement bouleversées, chamboulées. Et mon cœur s'est rempli de haine contre les étrangers à tel point que je me suis engagé dans un groupe néo-nazi. Je n'assumais pas complètement mes nouveaux choix. Et du coup, je menais une sorte de double vie. Avec mes parents, je n'étais pas le même. Je faisais bonne figure. Mais au fond de moi, ce sentiment de frustration et de haine était toujours là. Bien sûr, je continuais à aller à l'église avec mes parents, qui n'avaient aucune idée de la vie que je menais. Un soir, au cours d'une réunion, j'ai vraiment ressenti une présence particulière dans mon cœur. Le prédicateur parlait du sacrifice de Jésus qui était mort à notre place pour pardonner nos péchés. Au moment de la prière, j'ai ressenti quelque chose de particulier en moi. J'étais convaincu que ma situation allait me mener à ma perte. Un peu plus tard, lors d'une autre réunion, Dieu a interpellé clairement mon cœur et j'ai compris que je devais me repentir. Ce fut une véritable révélation pour moi. J'étais convaincu que j'avais besoin de l'aide de Jésus pour redonner un sens à ma vie. J'ai alors demandé pardon à Dieu pour mes péchés et j'ai accepté Jésus comme mon sauveur. À cet instant précis, j'ai senti toute la haine et la violence me quitter. Par la suite, Jésus m'a aussi entièrement libéré de la drogue et de l'alcool. Aujourd'hui, je réalise que seul Dieu pouvait combler ce vide que j'avais en moi. Il a tout changé. Là où il y avait la haine et la violence, Dieu a mis l'amour.

0: Seigneur est le maître de l'univers. C'est lui qui a fait les groupes d'étoiles. Il change l'ombre épaisse en lumière du matin.
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1: Hey, tu connais la nouvelle? Si quelqu'un est en Christ, il est une nouvelle création. Les choses anciennes sont passées, voici, toutes choses sont devenues nouvelles. T'as jamais rêvé de prendre un nouveau départ dans la vie? Pouvoir tourner la page, laisser derrière toi toutes ces choses qui font de ton passé un fardeau bien trop lourd à porter. Eh bien, finis les vieux rêves poussiéreux et place à une réalité miraculeuse. Si quelqu'un est en Christ, il est une nouvelle création. Les choses anciennes sont passées et voici, toutes choses sont devenues nouvelles. Tu t'es souvent surpris à penser « Ah, si je pouvais tout recommencer, si je pouvais seulement avoir une autre chance, s'il y avait un moyen. » On t'a dit qu'avec des « si », on pourrait mettre Paris en bouteille. Moi, je t'affirme que si quelqu'un est en Christ, il est une nouvelle création. En Christ, certainement le meilleur endroit où l'on puisse se trouver, car Dieu était en Christ, réconciliant le monde avec lui-même. En Christ, tu rencontres Dieu. En Christ, tu te rencontres toi aussi. Tu retrouves ta véritable identité, ce pour quoi tu as été créé. En Christ, c'est par le pardon des péchés, l'opportunité d'un nouveau commencement et la promesse d'un avenir éternel extraordinaire. Jésus se propose de devenir le point de rupture d'avec ton passé et le point de départ pour une nouvelle destinée. Oui, si quelqu'un est en Christ, il est une nouvelle création. Les choses anciennes sont passées, voici, toutes choses sont devenues nouvelles. Si ça, c'est pas une bonne nouvelle.
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0: Seigneur est le maître de l'univers. C'est lui qui a fait les groupes d'étoiles. Il change l'ombre épaisse en lumière du matin.
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faut savoir qu'avant d'être une chanson, Replica, c'est un mouvement qu'on a lancé dernièrement dans notre église La Chapelle, basée à Montréal, au Québec. Donc voici l'histoire et le message de notre chanson. On s'est senti poussé à réarticuler ce que ça signifie pour nous d'être un disciple. Un disciple, c'est quelqu'un qui s'engage à être avec Jésus, pour devenir comme Jésus et faire comme Jésus faisait, afin de devenir un réplica de Jésus.

tirer nos guitares électriques et nos amplis, parce qu'on a voulu créer quelque chose qui rock, quelque chose d'engageant, de rassembleur, dans lequel on sent qu'on est en mouvement tous ensemble à la suite de Jésus. Alors aujourd'hui, on est tellement content de partager avec vous notre titre Réplica. C'est En Écoute sur les ondes d'Essentiel Radio.

0: Dieu est très bon, très patient. Il sait attendre. Est-ce que tu t'en moques? Cette bonté de Dieu te pousse à changer ta vie. Tu ne le sais donc pas?
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0: Tu connais la nouvelle ? Jésus est vivant. Il a marché sur notre terre il y a de cela 2000 ans, et pourtant, il est encore vivant. Mis à mort par crucifixion, son décès a été constaté, son corps mis au tombeau, et pourtant, il est encore vivant. On se croirait presque dans un scénario hollywoodien autour du fameux thème de l'immortalité. Sauf que là, c'est pas du cinéma. Indiana Jones et ses collègues peuvent toujours le chercher. Qu'ils creusent, qu'ils fouillent tombeaux et sépulcres, ils ne le trouveront pas. Oh, ne cherchez pas parmi les morts celui qui est vivant. Christ est mort, mais bien plus, il est ressuscité et il a dit « Je suis vivant pour toujours ». Où sont les grands de ce monde ? Les grands hommes qui ont marqué l'histoire de l'humanité, grands savants, grands politiques, grands philosophes, rois et empereurs, papes et prophètes. Leur grandeur a été défaite dans la mort. La fleur se fane, la force s'envole, la poussière retourne à la poussière. Pour beaucoup d'entre eux, on a conservé une tombe, un mausolée. Mais de Jésus, et de Jésus seul, on peut dire « le tombeau est vide ». Oui, Jésus est vivant. Quelle nouvelle ! Mort, où est ta victoire ? Christ a triomphé par sa résurrection d'entre les morts. Le prince de la vie a muselé le pouvoir de notre ennemi. La mort est vaincue. Nous avons une espérance. Si Christ est ressuscité, Dieu ressuscitera aussi par Jésus et avec lui ceux qui sont morts. Proclame ce message. Fais-le savoir autour de toi. Jésus est vivant. Il se rencontre encore aujourd'hui. Jésus est vivant. Il donne la vie à ceux qui croient en lui. Jésus est vivant. Et je vivrai pour l'éternité avec lui. Si ça, c'est pas une bonne nouvelle.
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1: 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Écoute ça.
2: La foi vient de ce qu'on entend et ce qu'on entend vient de la parole de Dieu.
1: Et oui, la foi ne s'improvise pas. C'est en lisant et en écoutant la Bible, qui est la parole de Dieu, que la foi naîtra dans ton cœur. Une vérité à relire au chapitre 10 de la lettre aux Romains.
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3: Salut tout le monde,
4: vous êtes sur Essentiel Radio.
5: Et c'est l'heure de votre rendez-vous spécial Coupe du Monde, bien plus que du sport.
3: Chaque semaine, on débriefe les affiches qui font vibrer la planète foot, les exploits, les surprises et parfois des scénarios complètement fous de ce mondial.
4: Mais ici,
5: on s'intéresse aussi à ce qui se passe loin des caméras.
3: Parce que derrière chaque maillot,
4: il y a une histoire.
5: Et derrière certains parcours, une rencontre qui change toute une vie.
3: Allez, les arbitres sont prêts.
4: Les tribunes sont pleines.
5: Les joueurs entrent maintenant sur la pelouse.
3: Et il est temps de découvrir la composition de notre équipe.
5: Avec le numéro 10, spécialiste des analyses d'après-match et des longues thérapies de groupe pour supporters lyonnais déprimés, c'est Benjamin.
3: Avec le numéro 8, experte en commentaires parfaitement objectif, enfin, surtout quand ça concerne son équipe préférée, c'est Annette.
5: Avec le numéro 4, jeune recrue de l'émission, encore un peu impressionné par le micro mais déjà prêt à mouiller le maillot, c'est Alan.
3: Enfin, au bord du terrain, casque sur les oreilles et doigts sur les commandes, celui qui nous évite les cartons rouges techniques, les hors-jeux et les bugs de dernière minute, notre coach, arbitre vidéo, préparateur physique et réalisateur, c'est Mathieu.
4: L'équipe est prête, place maintenant au programme, voici le sommaire.
5: Dans quelques heures, les quarts de finale vont débuter. On fait le point sur les 8 dernières équipes encore en lice pour le titre mondial.
3: Puis direction les vestiaires avec Joël Thibault, l'aumônier des champions comme on le surnomme, qui nous ouvrira les coulisses du football professionnel et partagera avec nous son parcours, sa mission et ses convictions.
5: Enfin, dans le temps additionnel, on ouvre le débat avec une interrogation presque shakespearienne. Foi ou superstition? Telle est la question.
3: Allez les amis, il est temps de siffler le coup d'envoi. C'est parti pour
4: Bien plus que du sport.
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5: Et on commence avec un énorme carton rouge. Même si on en a beaucoup parlé dans les médias, impossible pour l'équipe de Bien Plus Que Du Sport de ne pas condamner la sortie scandaleuse de la sénatrice paraguayenne Céleste Amarilla suite au match France-Paraguay.
3: Oui, ses propos à caractère raciste à l'encontre de Kylian Mbappé ont fait énormément réagir et ça, à juste titre, des mots insultants qui n'ont évidemment pas leur place sur un terrain comme en dehors.
4: Oui, on peut débattre d'un match, critiquer une performance, mais s'en prendre à une personne en raison de ses origines ou de sa couleur de peau, c'est non.
3: Exactement, et après ce carton rouge sans appel, place maintenant au football et que le spectacle reste sur le terrain.
5: Elles étaient 48 au début de la compétition, elles ne sont plus que 8. 8 équipes encore en lice et un seul objectif, soulever le trophée.
3: Et plus on avance dans la compétition, plus chaque match ressemble à une finale, plus le droit à l'erreur.
4: Oui, maintenant chaque ballon compte, chaque occasion de but peut faire la différence.
5: Et le premier gros coup de tonnerre, c'est quand même l'élimination du Brésil. Erling Haaland a renvoyé les Brésiliens à la maison à lui tout seul avec un doublé.
6: Derrière le doublé ! Oh, personne ne l'attaque ! C'est exceptionnel ce que fait Erling Haaland !
5: Le Portugal, lui, est tombé face à l'Espagne dans les dernières secondes. Benjamin, j'imagine que ça te fait quelque chose.
3: Plus que tu ne le penses, Annette. Voir Cristiano quitter sa dernière Coupe du Monde comme ça, ça fait un petit pincement au cœur. Avec ce milieu de terrain que beaucoup surnommaient le triangle magique et ce but encaissé dans les toutes dernières secondes. Mais il faut reconnaître une chose, l'Espagne a encore montré pourquoi elle fait partie des grands favoris.
5: Justement, l'Espagne retrouvera la Belgique en quart de finale. Alan, ton pronostic ?
4: Franchement, ça va être un gros match. La Belgique monte en puissance, mais je vois quand même l'Espagne passer 2-1.
3: Je signe tout de suite ce scénario, Alan. Pour moi, l'Espagne reste supérieure.
5: Parlons maintenant du match que tout le monde attend. France-Maroc ce soir à 22h.
3: Et ce qui est fou, les amis, c'est que beaucoup de joueurs se connaissent par cœur. Ils jouent ensemble toute l'année dans les plus grands clubs européens.
5: Oui, il y a encore quelques semaines, Hakimi, Dembélé, Barcola ou encore Doué fêtaient ensemble la victoire du PSG à l'Elysée. Et Mbappé et Hakimi n'ont jamais caché qu'ils étaient très proches.
3: C'est tout le paradoxe de ce quart de finale. Pendant 90 minutes, voire plus, les copains devront oublier l'amitié. Les automatismes du club vont laisser place à la compétition. Il y a en jeu une place dans le dernier carré du mondial. Alors ce soir, chacun devra laisser ses affinités au vestiaire.
5: Bon les garçons, assez tourné autour du pot. Vos pronostics s'il vous plaît.
4: Moi je vois la France gagner, mais il faudra rester concentré du début à la fin. Le Maroc ne va rien lâcher.
3: Je suis assez d'accord, les Bleus sont favoris, mais c'est leur premier vrai test. Le Maroc progresse depuis plusieurs années et c'est une équipe solide et très bien organisé. Je vois une victoire française mais dans la douleur.
5: Vous êtes prudents tous les deux. Moi, je signe quand même pour un petit 2-0 des Bleus.
4: On verra bien.
5: L'autre énorme sensation de ces huitièmes, c'est la remontada complètement folle de l'Argentine.
7: L'Argentine était menée 2-0 jusqu'à la 79e minute des buts d'Ibrahim et de Zico. Là, ça ne s'invente pas. L'Argentine donc, qui a complètement renversé la vapeur.
5: Honnêtement, menée 2-0 à 10 minutes du coup de sifflet final, je voyais l'Argentine rentrer à la maison.
4: Oui, les supporters égyptiens ont cru aussi à ce scénario jusqu'à la 79e minute. Mais l'Argentine n'a rien abandonné. Victoire 3-2.
5: Avec la 8e réalisation de Messi dans ce mondial, ce qui porte son total à 21 buts en Coupe du Monde. Messi conforte sa place de meilleur buteur de la compétition, talonné de près par Mbappé et ses 19 buts.
3: Et puis, quel suspense entre la Suisse et la Colombie. 2h02 de combat avant une séance de tirs au but complètement irrespirable. Résultat, la Suisse atteint les quarts de finale pour la première fois depuis 72 ans. Bravo à la Nati.
5: Allez, je me mouille aujourd'hui. Je vois bien un dernier carré composé de la France, de l'Argentine, de la Norvège et de la Belgique.
4: Ça aurait de l'allure, mais je n'écarte pas aussi vite l'Angleterre.
3: Et moi, je garde quand même une petite pièce sur l'Espagne. On verra dans quelques jours si le carré final d'Annette se confirme.
4: On parle beaucoup des joueurs, mais derrière chaque équipe, il y a aussi tout un staff.
3: Oui, pour les aider à se préparer physiquement, techniquement, tactiquement, mentalement. Et ce que l'on sait, moi aussi, pour leur apporter un accompagnement spirituel. Et la semaine dernière, dans Bien Plus que du Sport, Aurélien Collin nous racontait d'ailleurs combien les aumôniers avaient compté dans son parcours de foi.
5: Et justement, l'un des pionniers de cette aumônerie sportive en France est avec nous aujourd'hui, surnommé l'aumônier des champions, comme le titre de son livre. Joël Thibault nous attend dans les vestiaires.
3: Bien Plus que du Sport, dans les vestiaires. Pasteur des grands sportifs, coach spirituel, gardien des âmes, des champions, c'est ainsi que les médias surnomment notre invité du jour. Depuis des années, il accompagne des athlètes de haut niveau lors de grands événements comme les Jeux Olympiques, Paralympiques et autres championnats du monde dans diverses disciplines.
5: Mais avant de devenir pasteur protestant et d'accompagner des joueurs comme Olivier Giroud, Joël Thibault a été lui aussi footballeur. Alors on n'a pas pu s'empêcher de lui demander de nous partager son regard sur la compétition, les équipes qui l'ont le plus emballé ou au contraire celles qui l'ont déçu, ses pronostics sur la finale qui approche à grands pas. On l'écoute.
8: Moi, j'ai un petit faible, hein, parce que ma femme est anglaise peut-être, mais je mise sur l'Angleterre, même si la France est très très forte. Je crois qu'on n'a jamais vu une France aussi forte, et on voit que les nations européennes sont présentes. Et mon petit coup de cœur, c'était la République démocratique du Congo, puisque je connais plusieurs joueurs dans cette équipe, et puis il y a plusieurs chrétiens. Donc ils attendaient ça depuis tellement longtemps, de participer à cette Coupe du Monde. Ils ont fait un beau parcours. Je pense que les États-Unis sont aussi un petit peu surprenants, malgré qu'ils soient fait éliminer contre une belle équipe de la Belgique. Mais je pense qu'ils marquent l'équipe des États-Unis. Bon, on sait, on les connaît pour leur foi. Mais là, il y a un leader dans l'équipe qui notamment joue en France, qui est connu, voilà, pour mettre Dieu au milieu de l'équipe et avec des instants de prière. Donc c'est un peu tout ça qui me marque dans cette Coupe du Monde. J'ai pas trop regardé l'Argentine, donc je vais pas rentrer dans toutes les polémiques autour de cette équipe. Le Maroc monte en puissance, hein. Ils ont été finalistes de la dernière CAN, bon, ou vainqueurs selon comment on se positionne. J'ai pas mal d'amis sénégalais, donc je ne saurais me positionner. Ça va être une revanche de la Coupe du Monde 2022, avec cette demi-finale que la France avait gagnée. Donc je pense que ça va être quand même très très très très serré, et puis un retour, enfin un match entre deux amis, Mbappé et Hakimi, qui va donner une saveur particulière, et c'est beau aussi quand il y a ces amitiés-là. J'espère que ça donnera un autre ton sur le terrain que ce pathétique match du Paraguay que l'on a vu. Donc j'espère la France vainqueur. Honnêtement, je pense pas qu'on va gagner sur un score fleuve, même si je l'espérerais, mais je pense que le Maroc a progressé sur ces 4 dernières années, donc ça va être serré jusqu'au bout. Mais sans chauvinisme, j'espère et je vois la France championne du monde, ou au moins en finale, et une belle finale contre l'Angleterre, ce serait la finale idéale pour moi.
5: J'aime bien écouter Joël Thibault parce que non seulement on comprend qu'il connaît bien le football, mais on sent aussi qu'il regarde les joueurs autrement qu'un journaliste sportif classique.
3: Oui, là où nous on s'arrête souvent aux performances, lui regarde des personnes, et je pense que vous avez remarqué dans son analyse qu'il est d'emblée question de spiritualité.
4: Oui, quand il évoque la foi de plusieurs joueurs de la RDC ou de la team USA, ou qu'il parle, je cite, d'une Coupe du Monde assez spirituelle.
5: Transition parfaite, Alan, pour parler maintenant de la mission de Joël Joël Thibault. Comme on le disait tout à l'heure, Joël accompagne des sportifs depuis des années et cet accompagnement a d'autant plus de valeur que Joël sait de quoi il parle.
3: Oui, dans son livre « L'aumônier des champions », il raconte comment Dieu a changé sa vie et pourquoi aujourd'hui il consacre son temps à accompagner des athlètes. On l'écoute.
8: Ce que je voulais raconter, c'était déjà mon parcours, parce que j'oublie pas que je suis sportif et que j'avais un rêve d'être footballeur professionnel et que j'étais prêt à sacrifier beaucoup de choses pour atteindre cet objectif. Et quand je ne l'ai pas atteint, malheureusement, ça m'a amené dans une grande détresse et avec des pensées suicidaires. Donc la personne qui m'a sorti de là, c'est Jésus. Il m'a donné une espérance et qui m'a montré cet amour après lequel je courais et que le sport ne pouvait me procurer de manière constante. C'est ça que j'ai voulu montrer et après j'ai montré aussi les coulisses avec l'autorisation des sportifs parce que dans ces accompagnements j'ai découvert des hommes et des femmes de conviction avec leurs blessures mais qui ont aussi été restaurés par la grâce de Dieu. Donc c'était aussi montrer cela, l'envers du décor et que c'est pas que quelques millionnaires qui ont du succès et qui ont tout par apparence, mais en fait il y a des grandes douleurs, des grandes problématiques derrière et qu'il est aussi possible de vivre à contre-courant dans ce monde du sport alors que des fois l'Église a rejeté le monde du sport le voyant comme le mal absolu. Et en fait, c'est pas un monde qui doit être délaissé par l'Église et les chrétiens. Et donc c'est tout ce regard et aussi poser un regard sur la place de la laïcité à la française et comment on se positionne avec le développement de l'aumônerie qui a été une œuvre pionnière que j'ai menée en France et qui a porté ses fruits sur la durée en prenant soin des sportifs avec des accréditations sur des événements sur territoire français qui ont été une grande première alors qu'on nous disait que c'était impossible. Donc c'est aussi montrer que Dieu a des plans, il est souverain et ce qu'il attend c'est que ses enfants soient à son écoute et obéissant pour entrer dans les œuvres bonnes qu'il a préparées d'avance pour nous.
5: Bon, ceux qui suivent bien plus que du sport depuis le début du mondial le savent, on en a déjà parlé, mais le témoignage de Joël vient à nouveau le confirmer. Il faut arrêter d'imaginer les sportifs seulement comme des personnes hors sol, vivant leurs rêves. Joël vient de le rappeler, ces sportifs de haut niveau traversent aussi des blessures, des critiques, des échecs, parfois même une profonde détresse.
4: Oui, et ce qui est véritablement touchant, c'est qu'après avoir lui-même connu une grande détresse, Joël Thibault accompagne désormais d'autres sportifs pour qu'ils ne traversent pas ces épreuves seuls.
3: Finalement, son ministère commence là où les caméras s'arrêtent. Et j'avais noté dans une autre interview cette phrase qui a parfaitement sa place dans notre émission. Un vestiaire est souvent un haut lieu de spiritualité.
5: C'est vrai, Benjamin, qu'on imagine le vestiaire comme un endroit où l'on parle tactique, composition d'équipe ou stratégie, où l'on célèbre les victoires. Mais c'est aussi un lieu où les langues se délient, où les masques tombent, où certains joueurs parlent de leurs peurs, de leurs blessures, de leur famille et parfois même de Dieu.
4: Et justement, après avoir accompagné beaucoup de sportifs, Joël Thibault pose un regard très intéressant sur toutes ces démonstrations de foi que l'on voit aujourd'hui sur les terrains.
3: Parce qu'entre afficher sa foi et connaître réellement Dieu, il peut y avoir une vraie différence. On écoute Joël Thibault.
8: C'est sûr que maintenant, il y a une plus grande liberté des sportifs à afficher leur foi. Je pense qu'ils ont été décomplexés dans un temps à la fois par les Brésiliens des années 2000, quand en 2002, ils avaient exprimé pendant la victoire en Coupe du Monde avec leur t-shirt « J'appartiens à Jésus ». On pense notamment à Ricardo Kaka ou à Nilsson, qui étaient complètement décomplexés. Et puis aussi ces joueurs musulmans qui ont des manifestations de prière, où ils se mettent à genoux sur le terrain ou qui célèbrent. Ça a décomplexé les chrétiens, mais je vois qu'il y a un nouveau phénomène, c'est que ça devient une forme de nouvelle superstition de prier avec les matchs, mais comme dirait l'apôtre Paul, ils ont l'apparence de la piété, mais ils en ont renié ce qui faisait la force. Donc en fait, il faut pas regarder qu'aux apparences, il faut regarder en profondeur, et pour connaître les coulisses et accompagner les sportifs, comme je le disais tout à l'heure, certains sportifs prient ou vont à l'église parce qu'ils veulent obtenir des récompenses terrestres plutôt que obtenir la récompense céleste. Et puis il y a un nouveau phénomène que je découvre qui m'inquiète un peu, c'est justement ce phénomène « ma foi m'aide à ». Mais c'est pas la foi qui aide, en fait, c'est Dieu. C'est on met notre foi dans Dieu. Et j'ai l'impression qu'aujourd'hui, les sportifs parlent de plus en plus de leur foi. Et je voyais un témoignage d'un joueur d'Arsenal. Et en fait, on a l'impression que la foi, elle est impersonnelle et il y a pas Dieu derrière, en fait. Et donc, c'est comme un nouveau mantra pour se motiver pour des buts terrestres. Et je pense que Jésus a tellement parlé de la vie éternelle sans que ça soit déconnecté de nos réalités terrestres. Il veut transformer nos vies, mais il nous a donné un but éternel. Et je trouve que finalement, on n'en parle pas beaucoup et ça se perd. Et donc, c'est important de revenir aux enseignements de Jésus pour avoir la bonne perspective et courir le but dans la bonne direction.
4: Courir le but dans la bonne direction. Décidément, cette interview de Joël Thibault est passionnante. Et d'ailleurs, on vous encourage à aller l'écouter en intégralité.
5: Et pour cela, rendez-vous dans les podcasts d'Essentiel Radio sur le site essentielradio.com ou notre appli gratuite ainsi que sur toutes les plateformes de streaming. Mais pour l'heure, les amis, on va écouter un quatrième et dernier extrait de cette interview.
3: Oui, on a voulu savoir comment, en tant qu'aumônier sportif, Joël Thibault se positionnait face aux athlètes de haut niveau, parfois très médiatisés, qu'il était amené à rencontrer. Voici sa réponse.
8: Je regarde les hommes et les femmes et j'essaye de les regarder avec les lunettes de l'évangile en essayant de me laisser conduire par le Saint-Esprit parce que, en fait, je n'adule personne dans le sport. Je peux côtoyer des grands champions, mais pour moi, il reste des hommes et des femmes, et le seul vers qui je fléchis le genou et je tombe en révérence, c'est Jésus, parce que c'est le seul qui a marqué l'histoire de l'humanité. Et donc moi, je connais les failles et il y a des choses que je connais et que je ne peux pas dire par secret professionnel, mais il y a des gens qu'on adulte dans cette vie, mais qui finalement, dans les coulisses, quand on les côtoie, sont des personnes assez hautaines, assez horribles, assez méprisables. Et si ça se savait, je crois qu'ils perdraient beaucoup de contrats publicitaires. Donc il y a certaines choses où finalement, quand on est dans les coulisses, on se rend compte que les résultats et toutes les médailles ne changent pas le cœur d'un homme. Et ce qui est très beau, c'est de voir des hommes et des femmes qu'on a connus à une telle et telle période se laisser transformer par la grâce de Dieu. Ça, c'est le plus beau des miracles que j'ai vu. Et je veux encore en voir, j'aspire à en voir davantage parce que c'est tellement glorieux que ça vaut toutes les Coupes du Monde que l'on peut gagner.
5: Bien plus qu'une victoire en Coupe du Monde, en effet. Encore un grand merci à Joël Thibault pour cet entretien passionnant qui, on le rappelle, est disponible en intégralité à l'âne.
4: Eh bien, Annette, sur le site et l'application gratuite d'Essentiel Radio, direction les podcasts.
3: Attention à ne pas confondre la foi avec la superstition, mettait en garde il y a un instant Joël Thibault. On prolonge maintenant la réflexion dans le temps additionnel.
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5: Foi ou porte-bonheur, telle est la question. En regardant les matchs de cette Coupe du Monde 2026, on voit beaucoup de joueurs prier avant le coup d'envoi, faire un signe de croix au moment d'entrer en jeu, lever les yeux au ciel après un but ou même prendre quelques secondes pour murmurer une parole à Dieu.
4: Des gestes et des attitudes qui interpellent, qui peuvent être sincères, mais Joël Thibault nous le rappelait tout à l'heure, Dieu n'est pas un porte-bonheur.
3: Oui, ces gestes sont-ils vraiment une véritable expression de foi en Dieu ou bien une simple tradition pour se rassurer, un peu comme on porterait sur soi un gris-gris, ou encore une manière de chercher un petit coup de pouce du destin, comme pour attirer la chance.
5: Le souci avec cette foi porte-bonheur, c'est qu'on peut vite basculer dans une vision où Dieu devient une sorte d'arbitre invisible qui choisirait une équipe plutôt qu'une autre. Mais imaginez un match où deux joueurs prient sincèrement avant de s'affronter, Dieu serait de quel côté du coup ?
4: En effet, c'est problématique. On comprend bien en tout cas que le risque de réduire la foi à une simple superstition est bien réel. Mais au final, ce n'est pas à nous de juger les joueurs. Dieu seul connaît leur cœur.
3: C'est vrai, Alan. Ne pas juger, mais néanmoins, être conscient que la foi ne se limite pas à ce que l'on dit ou à ce que l'on montre. Dans sa lettre, l'apôtre Jacques écrit « La foi, si elle n'a pas les œuvres, est morte en elle-même. » Autrement dit, une foi authentique se voit aussi dans notre manière de vivre, dans nos choix, dans notre comportement, pas seulement dans les moments où les caméras sont braquées sur nous.
5: Et c'est exactement ce que Joël Thibault observe depuis des années dans les vestiaires. Certains sportifs parlent facilement de Dieu, d'autres en parlent très peu, mais ce qui fait la différence, ce n'est pas le nombre de fois où l'on prononce le nom de Jésus, c'est la place qu'il occupe réellement dans notre vie.
4: La foi véritable en Dieu et en Jésus transforme notre caractère, notre façon de traiter les autres, notre manière de gagner, mais aussi de perdre.
3: Oui, lorsque l'on fait confiance à Jésus, il nous donne du courage, de l'humilité, la capacité d'accepter une victoire sans arrogance ou une défaite sans perdre espoir.
5: Et pour terminer ce temps additionnel, on rappellera qu'avoir la foi, ce n'est pas adhérer à un système de pensée, ce n'est pas seulement croire que Dieu existe, mais c'est connaître Dieu et celui qui l'a envoyé, Jésus-Christ, développer avec lui une véritable relation. Et comme la foi vient de ce que l'on entend de la parole de Dieu, on ne peut que vous en recommander la lecture et son écoute sur notre radio digitale Essentiel Bible, disponible sur essentielbible.com. Vous y découvrirez de profondes vérités comme celle-ci. C'est par la grâce, en effet, que vous êtes sauvés. Par le moyen de la foi, vous n'y êtes pour rien. C'est le don de Dieu.
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3: C'est déjà la fin de cette 5e édition de Bien plus que du sport spécial FIFA World Cup 2026. Merci d'avoir vécu ce rendez-vous avec nous.
5: La Coupe du Monde continue et nous aussi. On se retrouve la semaine prochaine avant la dernière ligne droite des demi et de la
4: D'ici là, suivez les matchs, encouragez votre équipe favorite. Bref, profitez de cette belle Coupe du Monde.
5: 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N'hésitez pas à les partager autour de vous.
3: Et souvenez-vous, si les buts font vibrer les stades, le plus beau des matchs se joue parfois en dehors du terrain.
5: Encore un grand merci pour votre fidélité et à bientôt sur Essentiel Radio dans
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1: Salut, c'est Sephora Bastrache sur Essentiel et aujourd'hui, je vous fais découvrir l'histoire derrière mon dernier single qui s'intitule Manifeste-toi.

Manifeste-toi, c'est une chanson que j'ai commencé à écrire il y a plusieurs années. Alors j'étais en train de lire ma Bible et que mon mari était à côté de moi, il faisait juste jouer quelques accords de guitare. J'ai commencé à écrire des mots, des phrases. Puis on s'est dit qu'il y avait une chanson, il y avait quelque chose qu'il fallait faire avec ça. Donc j'ai contacté des amis et on s'est mis ensemble, on a continué à composer, à écrire cette chanson-là. Et il y a quelques mois, je me suis assise avec Julien Adam, puis on a décidé de peaufiner les paroles, on a ajouté un deuxième couplet, on a retravaillé aussi les arrangements avec différents musiciens afin de la rendre au goût du jour. 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

chansons que j'affectionne particulièrement. C'est une chanson sur laquelle j'aime louer. Les chansons qui m'amènent à contempler la grandeur de Dieu, qui m'amènent à toujours me rappeler de ce que Dieu a fait. Comme le disent les paroles, témoin de ta grandeur. C'est vraiment ça que j'ai vécu, c'est de s'arrêter, de prendre le temps et de regarder tout ce que Dieu a fait et de continuer à le contempler, de vraiment de réclamer toujours plus de lui. C'est vraiment une chanson qui nous pousse à être en totale dépendance de lui. Et je souhaite qu'aujourd'hui, alors que toi tu l'écoutes, que ce soit la même chose pour toi, que tu puisses t'arrêter et juste contempler ce que Dieu a fait dans ta vie, lui demander davantage de lui, lui demander d'être complètement dépendant de sa présence. Je te souhaite une excellente écoute et je te dis à très bientôt.

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2: La foi vient de ce qu'on entend et ce qu'on entend vient de la parole de Dieu.
1: Et oui, la foi ne s'improvise pas. 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
4: Salut, c'est Audrey sur Essentiel Radio. Si aujourd'hui je peux te raconter mon histoire, c'est parce qu'un jour j'ai vécu quelque chose d'extraordinaire. À l'âge de 12 ans, j'ai fait une dépression à cause de plusieurs événements douloureux, notamment le divorce de mes parents et la mort d'un de mes proches. À partir de ce moment-là, j'ai complètement perdu pied. Je me suis renfermée sur moi-même, j'allais plus en cours, je ne faisais que pleurer dans ma chambre et je restais nuit et jour dans mon lit pour fuir la réalité. Je me suis alors progressivement réfugiée dans le gothisme. Je portais des vêtements noirs, avec des chaînes et des têtes de mort. Dans mon cœur, c'était tout aussi sombre. J'étais remplie de haine et de rancœur. 3 ans plus tard, j'ai fini par retourner à l'école. C'est là que j'ai rencontré un ami chrétien qui m'a invité dans son église. J'ai dit oui tout de suite. Au fond de moi, je bouillonnais d'envie de connaître Dieu. À l'église, je me suis sentie bien et aimée. Malgré mon apparence, les gens ne m'ont pas regardée de travers, ni jugée. Et surtout, quand j'ai écouté le message de l'évangile, j'ai compris que malgré tout ce que j'avais pu vivre, Dieu m'aimait. Et ça m'a bouleversée. J'ai alors accepté Jésus comme mon sauveur. Depuis ce jour,

0: heures de votre vie, c'est maintenant. Il y a des choses qu'on pense faire demain pour Jésus. Faisons-le. Tu veux développer ta vie de prière. Tu penses que tu as le temps. Tu n'as pas le temps.
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0: Bonsoir à tous. L'adversité monte d'un cran pour les Bleus. Ce soir, l'équipe de France de football affronte le Maroc en quart de finale de la Coupe du Monde. En 2022, les deux pays s'étaient déjà affrontés en demi-finale du Mondial. Les tricolores s'étaient imposés 2-0. Renforcés par la finale de la CAN il y a quelques mois et leur début de Coupe du Monde prometteur, cette fois, les Marocains espèrent tenir leur revanche, comme l'explique le journaliste de SoFoot, Adel Bentar.
1: Ce qui va faire la différence, côté marocain, ce sera cette envie, entre guillemets, de revanche vis-à-vis de 2022. Il y a beaucoup de joueurs marocains qui sont aussi d'origine française, donc qui connaissent également plusieurs joueurs bleus qui sont en phase 2. Donc voilà, il y aura ce petit duel, cette envie de surpasser pour battre l'équipe de France. Ce ne sera pas le même match que face au Paraguay, comme on l'a tous vu. C'est un match très fermé face à des adversaires un peu truqueurs, parfois même violents. Là, face au Maroc, il y aura plus d'espace, puisque le Maroc est une équipe qui aime et qui sait jouer au football. Donc il y aura cette volonté d'aller de l'avant. Donc c'est pour ça que je dis que ce sera un beau match en quart de finale face à la France.
0: Le coup d'envoi de ce quart de finale France-Maroc, c'est à 22h à Boston, avec un important dispositif de sécurité déployé en France par le ministère de l'Intérieur pour éviter tout débordement. 20 000 policiers et gendarmes sur le territoire, dont environ 8 000 à Paris, où les terrasses resteront ouvertes jusqu'à 2h du matin. Le Tour de France, Tadej Pogacar assomme la concurrence dans les Pyrénées. Le Slovène a remporté en solitaire la 6e étape et reprend le maillot jaune de leader du général. Sébastien Lecornu présidera demain matin une nouvelle cellule interministérielle de crise sur la canicule, alors que 72 départements sont toujours en vigilance orange aujourd'hui. En enregistrant début d'après-midi plus de 41 degrés dans l'Aude à Fitou, demain midi, 9 départements basculeront en vigilance rouge. C'est l'Ouest qui sera concerné, du Morbihan à la Vienne en passant par la Sarthe. 76 départements seront en orange. Et puis elle avait une voix rock reconnaissable entre mille. Bonnie Tyler est morte à l'âge de 75 ans. La chanteuse galloise était hospitalisé au Portugal. Voilà pour l'info.
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3: L'été, c'est le moment où les lunettes de soleil sont obligatoires.
4: Mais on a surtout l'impression d'être observé de partout.
3: C'est la saison où les stories explosent.
4: Où tout le monde semble vivre sa meilleure vie.
3: Et où certains passent plus de temps à chercher le bon angle qu'à profiter du coucher de soleil.
4: Entre le bronzage parfait,
3: les vacances de rêve
4: et le selfie qui récolte un max de likes,
3: une question se pose.
4: Jusqu'où est-on prêt à aller pour plaire?
3: On en parle tout de suite.
4: Vous êtes avec Julie et Mag dans Essentiel Académie, Summer Edition.
3: Qu'est-ce que vous seriez prêt à faire pour plaire? On vous a posé la question, on écoute vos réponses sur Essentiel Radio.
5: Pour plaire aux autres, je dirais que ça doit aller, mais jusqu'à une certaine mesure, c'est-à-dire une mesure à ne pas dépasser, savoir si c'est vraiment ce qu'on veut ou si vraiment on se cherche à travers le regard des autres.
6: Pas esthétique, mais juste s'habiller, se coiffer, nous, ouais. Pour ne pas mettre un peu de fond de teint, juste un peu de crayon, léger bien sûr. Si on plaît à nous-mêmes, on est plus à l'aise.
7: Personnellement, je pense que pour plaire, c'est surtout la gentillesse, montrer de la bienveillance envers les gens, savoir aussi parler aux gens, les mots qu'on emploie pour ne pas les vexer. Et si on peut manifester de la compassion lorsqu'ils traversent des difficultés ou quelque chose comme ça, moi, c'est surtout la bienveillance. Mais par contre, aller jusqu'à changer mon physique pour plaire à quelqu'un, je ne suis pas prêt à le faire.
5: Selon moi, c'est une question un peu compliquée parce qu'il y a aussi se plaire à soi-même ou plaire aux autres, etc. Mais je pense que dès que c'est pour plaire à soi-même, on peut tout faire, c'est-à-dire même passer par la chirurgie esthétique. Pour moi, ce n'est pas un souci. Du moment qu'on est bien dans son corps, c'est vraiment primordial.
8: La gentillesse, c'est bien, mais elle ne suffit pas. Pour moi, il faut rester naturel et se faire accepter tel qu'on est. Donc moi, je trouve qu'il faut rester vraiment comme on est et toujours avoir de l'empathie vis-à-vis des autres, mais pas vraiment jouer dans le fait d'être gentil pour être apprécié de tous.
9: Je dirais modifier ma manière d'être au quotidien, peut-être faire plus d'efforts d'amabilité, etc.
10: Être souriante.
11: Je suis prête à faire rien du tout pour plaire. Je pense qu'être soi-même, c'est déjà bien. Être gentil, c'est plaire à tout le monde, c'est plaire à n'importe qui.
3: Merci à tous pour vos réponses. On l'a entendu dans le micro-trottoir, Mag. Pour plaire aux autres, on est prêt à tout et parfois même au pire.
4: Effectivement, Julie, le besoin d'être reconnu et apprécié peut pousser à faire des folies. Au début, ça peut partir d'une bonne intention. Au travail, comme dans nos cercles d'amis, on veut que tout soit parfait, que les autres nous remercient. Alors, quoi qu'on fasse et organise, on se plie en quatre pour obtenir des compliments.
12: Pour moi, être populaire, ça veut dire avoir plein d'amis et être aimé de tout le monde.
4: Mais pour plaire et rester tendance, certains vont plus loin, quitte à mettre la main au portefeuille et dépenser sans compter. Acheter la dernière paire de chaussures à la mode, mode, rouler dans une voiture de luxe ou sculpter son corps. Avec les réseaux sociaux, la pression est montée d'un cran. Nombreux sont ceux qui misent tout sur l'apparence physique.
10: 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Pourquoi cette personne a refait son nez 3 fois? Est-ce que c'est pas a little bit too much?
4: Régime alimentaire à outrance, opération de chirurgie esthétique, dépigmentation de la peau, injection d'hormones. Tous les moyens sont bons ou pas pour devenir populaire et encore plus au royaume de TikTok et Instagram. Si le désir de validation peut mettre la santé en danger, il conduit aussi souvent à gommer notre personnalité. Pour être aimé, on dit aux autres ce qu'ils veulent entendre, on fait passer leurs besoins avant les nôtres, on a du mal à dire non quand on sollicite notre aide ou notre avis. Certains sont même prêts à renoncer à leurs valeurs et à tirer un trait sur leur famille qui n'est pas assez bien ou fait honte, au risque même de tomber dans le mensonge en omettant volontairement une partie de son passé pour donner une meilleure version de soi. Mais attention, si pour un temps les autres n'y voient que du feu, la falsification ou la fabulation promettent toujours des lendemains très difficiles.
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3: Et parfois, le désir de plaire prend de telles proportions qu'il en devient maladif, coach.
4: Oui, Julie, on parle alors de séduction compulsive ou encore de blémophobie. Et c'est un vrai trouble puisqu'il s'agit de la peur du regard et du jugement des autres. Pour les personnes qui en sont atteintes, il faut plaire à tout prix, partout, tout le temps et à n'importe qui. Les séducteurs et séductrices compulsifs ont un besoin absolu d'être au centre de l'attention. Ainsi, pour que les autres ne restent pas indifférents à leur présence, ils mettent sans cesse en avant leurs atouts, ce qui laisse peu de place à la spontanéité et au naturel. Ils tentent par tous les moyens de conserver un climat où règne la bonne entente, la compréhension inconditionnelle et le sourire à toute épreuve. Il faut que tout donne l'impression qu'à leur côté, la vie est toujours belle.
13: Avec lui, ça va être juste parfait, avec même une couche de supplément, la cerise sur le gâteau de la perfection.
4: Alors oui, ce besoin extrême de plaire pousse à toujours se mettre en avant, parler tout le temps, faire du charme. Mais malgré les apparences, les blémophobes ou séducteurs compulsifs n'ont pas confiance en eux. Ils s'inquiètent sans arrêt de ce que les autres pensent d'eux, s'ils les aiment bien ou s'ils font semblant. Ils ont constamment besoin de se rassurer et sont donc prêts à manquer de sincérité pour s'adapter à leur entourage.
3: On cherche tous plus ou moins intensément à plaire aux autres, Mag, mais il vient d'où exactement ce besoin?
4: Eh bien d'abord, si les apparences comptent autant, c'est parce qu'elles sont tout simplement la première source d'information dont on dispose sur une personne. Mieux vaut donc faire bonne impression pour être accepté et créer des relations sociales. C'est ce qui explique que le besoin de plaire aux autres soit aussi fondamental pour l'être humain. Il assure en quelque sorte sa survie. Aristote le disait déjà en son temps, l'homme est un animal social. Plaire aux autres, c'est donc un besoin biologique universel. Il procure à la fois de la sécurité, de l'attention, de l'affection, autant de choses qui contribuent à notre développement et à la construction de notre identité. Mais parfois, ces besoins tournent à l'obsession. C'est le cas lorsque, durant l'enfance, on développe des mécanismes subconscients. Si l'enfant grandit dans un environnement où il doit constamment satisfaire les attentes de ses parents, il a plus de chances, une fois adulte, de développer un comportement de people pleaser.
3: Oui, et poussé à l'extrême de séducteur compulsif, comme tu en parlais tout à l'heure.
4: Exactement. Au-delà de ces liens d'attachement, le besoin de plaire s'explique aussi souvent par un manque de confiance en soi ou encore la peur de ne pas être à la hauteur. Quand on ne croit pas en sa propre valeur, on craint le rejet des autres et donc on a du mal à exprimer ses opinions. On fait alors tout pour éviter les critiques et maintenir une image de soi positive.
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3: Cette peur du jugement et l'importance du regard des autres, on les retrouve tout particulièrement durant une étape importante de notre vie, coach, l'adolescence.
4: Oui, Julie, chez les ados, le désir de plaire prend des proportions quasiment disproportionnées. Une période pas facile où on n'a pas confiance en soi et où on se compare énormément aux autres.
14: Vous vous êtes toujours demandé comment être populaire? Comment être la star de votre classe et éblouir les autres de votre lumière naturelle?
4: À l'adolescence, le milieu social s'élargit, on est en pleine construction de son identité. Ce qui compte le plus, c'est d'entrer dans la norme et être accepté dans un groupe. On rêve d'être beau et populaire, drôle et stylé, entouré d'une foule d'admirateurs. Une quête alimentée par les séries télé US où l'élève populaire est souvent beau gosse, capitaine de l'équipe de foot et imbu de lui-même, ou reine du lycée, très sûre d'elle et un peu peste.
15: C'est toi, le capitaine de l'équipe de basketball. Cette école est ton royaume.
4: Aujourd'hui, la cote de popularité grimpe avec Instagram, Snapchat ou encore TikTok qui fournissent une vitrine sans précédent.
16: Tu as 3000 j'aime! Tu es célèbre dans TikTok!
4: Mais si certains cherchent désespérément la recette du succès, être populaire ne se décrète pas et c'est avant tout une manière d'être. L'élève populaire n'a pas seulement des vêtements à la mode, il doit être sociable et posséder un minimum de charisme et d'humour.
3: C'est l'écrivain belge Georges Simenon qui disait « Je préfère être détesté pour ce que je suis plutôt que d'être aimé pour ce que je ne suis pas. » Tu en penses quoi, Mag ?
4: Eh bien, Julie, sur ce point, je suis entièrement d'accord avec lui. En cherchant à être aimé de tous, on se perd soi-même. C'est pourquoi il est important de rester fidèle à ce qu'on est, à ses principes, à ses valeurs, pour ne pas s'égarer et devenir ce qu'on n'aimerait pas être. Dans le même sens, le livre des Proverbes dans la Bible nous met en garde sur le risque à vouloir trop chercher l'approbation des hommes par crainte de déplaire. Je cite « La crainte des hommes tend un piège. Par peur du « qu'en dira-t-on » ou pour sauver une réputation, beaucoup se sont fourvoyés. C'est le cas du roi Hérode qui fait exécuter Jean-Baptiste. Il y a aussi Pilate qui, pour satisfaire la foule, libère Barabbas et condamne Jésus. Pierre, lui, ne veut pas être reconnu comme l'un de ses disciples. Il ment et renie son maître. Tous ces exemples font contraste avec celui de Jésus. Très populaire, il enseigne, guérit, fait des miracles. Il a des centaines et des milliers de followers qui lui offrent des bains de foule à en faire pâlir bon nombre de politiques d'aujourd'hui. À l'entrée de Jérusalem, on acclame Jésus, on veut le faire roi. Enfin, pas tout le monde non plus. Dès le commencement de son ministère, Jésus va connaître le mépris et le rejet, notamment des religieux, puis l'abandon et même la trahison de certains de ses plus proches amis. Autant aimé que mal aimé, à la fois populaire et impopulaire, Jésus n'a pas changé de discours. Face à une foule en liesse ou une personne seule, devant un public réceptif ou au contraire hostile, Jésus a toujours dit la vérité, qu'elle plaise ou non, à ceux qui l'écoutaient. Mais si Jésus n'a jamais sacrifié la vérité sur l'autel de la popularité, il a tout de même sacrifié quelque chose d'infiniment précieux, sa propre vie. Jésus n'était pas prêt à tout pour plaire, mais il était prêt à tout pour nous sauver. À la croix, il nous prouve son amour, il endure les coups, les insultes et la honte. Son corps crucifié et ensanglanté, son visage défiguré, on est loin de l'image de quelqu'un qui cherche à plaire. Le prophète Ésaïe avait vu juste des siècles auparavant, il n'avait ni beauté ni splendeur pour attirer nos regards, et son aspect n'avait rien pour nous plaire. Et pourtant, nous dit encore la Bible, c'est par le sacrifice de Jésus que nous pouvons obtenir la paix, la guérison de nos maladies, le pardon, la vie éternelle. Pour cela, il nous suffit de croire, de placer notre confiance en lui. Alors que toutes les religions rivalisent de commandements, de bonnes actions et de rites à respecter, accomplir et réaliser pour plaire à Dieu, l'Évangile nous invite à la simplicité de la foi, car sans la foi, il est impossible de plaire à Dieu, nous dit la Bible.
17: Croire en Jésus, c'est aussi simple qu'indispensable, et encore aujourd'hui, en 2024, ça change tout. Transformé, pour ainsi dire, reconnecté à Dieu, notre vie prend alors une nouvelle orientation. Débarrassés du péché, nous suivons Jésus et cherchons à lui plaire plutôt qu'aux hommes. Et si la Bible nous encourage à aspirer à une bonne réputation, ce qui compte désormais le plus, ce n'est pas de plaire, mais de lui plaire.
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3: Merci coach pour ces conseils. Pour résumer cette émission, on retient 1. Que pour plaire, certains sont prêts à faire payer le prix fort à leur corps. 2. Que vouloir plaire à tout prix, ça peut être maladif. Ça s'appelle la blémophobie. 3. Que le besoin de plaire s'explique souvent par un manque de confiance en soi ou la peur de ne pas être à la hauteur. 4. Que l'adolescence est une période charnière où le désir de plaire est exacerbé entre le mimétisme vestimentaire et le drame du harcèlement. Enfin 5. Que Jésus n'a pas sacrifié la vérité sur l'autel de la popularité. Comme l'a dit l'apôtre Paul, mieux vaut plaire à Dieu plutôt qu'aux hommes. Essentiel Académie Summer Edition, c'est terminé pour aujourd'hui. Merci à tous d'avoir été au rendez-vous. Comme d'hab, vous allez pouvoir écouter cette émission en podcast d'ici quelques minutes sur essentielradio.com, Spotify, Deezer ou notre appli mobile. Allez, on se quitte pour mieux se retrouver. Rejoignez-nous sur les réseaux sociaux, Instagram, Facebook et TikTok. Et n'hésitez pas à nous envoyer un petit coucou de vos lieux de vacances, ça nous fera super plaisir. À la semaine prochaine et d'ici là, prenez soin de vous. Salut, bye bye.
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0: Bonjour, c'est Nina Salvador sur Essentiel Radio. J'aimerais te parler de l'histoire qui se cache derrière ce titre.
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0: Ces quelques lignes, c'était dans une période de ma vie la plus difficile. Avec mon mari, nous ne pouvions pas avoir d'enfants. Voilà, nous avions eu souci tous les deux et sans l'aide de la médecine, c'était impossible. Nous avons effectué plusieurs traitements, 5 protocoles, 5 médecins différents, une clinique qui était à 1 heure de route de chez nous, à laquelle il fallait aller tous les jours. Voilà, donc vraiment des années difficiles. Et puis après, on va dire 6 années de traitement, quasiment consécutives, nous avons décidé d'arrêter. Parce que c'était trop difficile, non seulement pour moi, mais pour mon mari aussi. C'était très douloureux, psychologiquement en tout cas. Et à l'époque, il n'y avait pas forcément un suivi.
2: Quand l'on me dit c'est impossible.
0: Et puis nous avons eu, après avoir décidé d'arrêter, un verset dans le livre de Jacques. Celui qui vous a appelé fidèle, et c'est lui qui le fera. Ce verset, je l'ai lu à un moment bien précis, suite à une prière, et je savais que c'était la réponse du Seigneur. Ce qui est important pour moi dans cette chanson, c'est ce couplet que Dieu a son mot à dire.

Et face à des situations impossibles comme la nôtre, même si aux yeux des hommes et aux yeux de la médecine c'était impossible, Dieu, lui, il pouvait apporter notre réponse. Et donc 2 ans après, notre petite fille est arrivée dans notre foyer d'une façon extraordinaire. Et 2 ans encore après, notre garçon, de façon naturelle, est arrivé alors que j'étais sevrée de tout traitement. Avec mon frère, nous avons décidé d'enregistrer ce titre et c'est lui qui m'y a poussée. Et avec du recul, il avait raison parce que je crois qu'il peut vous encourager. Et si vous êtes dans une situation difficile, même impossible, vraiment, nous croyons que Dieu peut agir, qu'il est tout puissant. Et si vous lui faites confiance, il va faire encore mieux que ce que vous lui demandez. C'est écrit dans la Bible, c'est vraiment des paroles sur lesquelles on peut s'appuyer. C'est pas juste une chanson. Dieu est le Dieu de l'impossible et qu'il accomplit.

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2: La foi vient de ce qu'on entend et ce qu'on entend vient de la parole de Dieu.
1: Et oui, la foi ne s'improvise pas. C'est en lisant et en écoutant la Bible, qui est la parole de Dieu, que la foi naîtra dans ton cœur. Une vérité à relire au chapitre 10 de la lettre aux Romains.

0: je vous le dis, quand un seul pécheur change sa vie, Dieu est dans la joie. Sa joie est plus grande que pour 99 personnes justes qui n'ont pas besoin de changer leur vie.
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0: Bonsoir à tous. L'adversité monte d'un cran pour les Bleus. Ce soir, l'équipe de France de football affronte le Maroc en quart de finale de la Coupe du Monde. En 2022, les deux pays s'étaient déjà affrontés en demi-finale du Mondial. Les tricolores s'étaient imposés 2-0. Renforcés par la finale de la CAN il y a quelques mois et leur début de Coupe du Monde prometteur, cette fois, les Marocains espèrent tenir leur revanche, comme l'explique le journaliste de SoFoot, Adel Bentar.
1: Ce qui va faire la différence, côté marocain, ce sera cette envie, entre guillemets, de revanche vis-à-vis de 2022. Il y a beaucoup de joueurs marocains qui sont aussi d'origine française, donc qui connaissent également plusieurs joueurs bleus qui sont en phase 2. Donc voilà, il y aura ce petit duel, cette envie de surpasser pour battre l'équipe de France. Ce ne sera pas le même match que face au Paraguay, comme on l'a tous vu. C'est un match très fermé face à des adversaires un peu truqueurs, parfois même violents. Là, face au Maroc, il y aura plus d'espace, puisque le Maroc est une équipe qui aime et qui sait jouer au football. Donc il y aura cette volonté d'aller de l'avant. Donc c'est pour ça que je dis que ce sera un beau match en quart de finale face à la France.
0: Le coup d'envoi de ce quart de finale France-Maroc, c'est à 22h à Boston, avec un important dispositif de sécurité déployé en France par le ministère de l'Intérieur pour éviter tout débordement. 20 000 policiers et gendarmes sur le territoire, dont environ 8 000 à Paris, où les terrasses resteront ouvertes jusqu'à 2h du matin. Le Tour de France, Tadej Pogacar assomme la concurrence dans les Pyrénées. Le Slovène a remporté en solitaire la 6e étape et reprend le maillot jaune de leader du général. Sébastien Lecornu présidera demain matin une nouvelle cellule interministérielle de crise sur la canicule. Alors que 72 départements sont toujours en vigilance orange aujourd'hui, en enregistrant début d'après-midi plus de 41 degrés dans l'Aude à Fitou. Demain midi, 9 départements basculeront en vigilance rouge. C'est l'Ouest qui sera concerné, du Morbihan à la Vienne en passant par la Sarthe. 76 départements seront en orange. Et puis elle avait une voix rock reconnaissable entre mille. Bonnie Tyler est morte à l'âge de 75 ans. La chanteuse galloise était hospitalisée au Portugal. Voilà pour l'info, excellente soirée.
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5: Salut tout le monde,
6: vous êtes sur Essentiel Radio.
7: Et c'est l'heure de votre rendez-vous spécial Coupe du Monde, bien plus que du sport.
5: Chaque semaine, on débriefe les affiches qui font vibrer la planète foot, les exploits, les surprises et parfois des scénarios complètement fous de ce mondial.
6: Mais ici,
7: on s'intéresse aussi à ce qui se passe loin des caméras.
5: Parce que derrière chaque maillot,
6: il y a une histoire.
7: Et derrière certains parcours, une rencontre qui change toute une vie.
5: Allez, les arbitres sont prêts.
6: Les tribunes sont pleines.
7: Les joueurs entrent maintenant sur la pelouse.
5: Et il est temps de découvrir la composition de notre équipe.
7: Avec le numéro 10, spécialiste des analyses d'après-match et des longues thérapies de groupe pour supporters lyonnais déprimés, c'est Benjamin.
5: Avec le numéro 8, expert en commentaires parfaitement objectif, enfin, surtout quand ça concerne son équipe préférée, c'est Annette.
7: Avec le numéro 4, jeune recrue de l'émission, encore un peu impressionné par le micro mais déjà prêt à mouiller le maillot, c'est Alan.
5: Enfin, au bord du terrain, casque sur les oreilles et doigts sur les commandes, celui qui nous évite les cartons rouges techniques, les hors-jeux et les bugs de dernière minute, notre coach. Arbitre vidéo, préparateur physique et réalisateur, c'est Mathieu.
6: L'équipe est prête, place maintenant au programme, voici le sommaire.
7: Dans quelques heures, les quarts de finale vont débuter. On fait le point sur les 8 dernières équipes encore en lice pour le titre mondial.
5: Puis direction les vestiaires avec Joël Thibault, l'aumônier des champions comme on le surnomme, qui nous ouvrira les coulisses du football professionnel et partagera avec nous son parcours, sa mission et ses convictions.
7: Enfin, dans le temps additionnel, on ouvre le débat avec une interrogation presque shakespearienne. Foi ou superstition? Telle est la question.
5: Allez les amis, il est temps de siffler le coup d'envoi. C'est parti pour
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7: Et on commence avec un énorme carton rouge. Même si on en a beaucoup parlé dans les médias, impossible pour l'équipe de Bien Plus Que Du Sport de ne pas condamner la sortie scandaleuse de la sénatrice paraguayenne Céleste Amarilla suite au match France-Paraguay.
5: Oui, ses propos à caractère raciste à l'encontre de Kylian Mbappé ont fait énormément réagir et ça, à juste titre, des mots insultants qui n'ont évidemment pas leur place sur un terrain comme en dehors.
6: Oui, on peut débattre d'un match, critiquer une performance, mais s'en prendre à une personne en raison de ses origines ou de sa couleur de peau, c'est non.
5: Exactement, et après ce carton rouge sans appel, place maintenant au football et que le spectacle reste sur le terrain.
7: Elles étaient 48 au début de la compétition, elles ne sont plus que 8. 8 équipes encore en lice et un seul objectif, soulever le trophée.
5: Et plus on avance dans la compétition, plus chaque match ressemble à une finale, plus le droit à l'erreur.
6: Oui, maintenant chaque ballon compte, chaque occasion de but peut faire la différence.
7: Et le premier gros coup de tonnerre, c'est quand même l'élimination du Brésil. Erling Haaland a renvoyé les Brésiliens à la maison à lui tout seul avec un doublé.
8: Derrière le doublé ! Personne ne l'attaque ! C'est exceptionnel ce que fait Erling Haaland !
7: Le Portugal, lui, est tombé face à l'Espagne dans les dernières secondes. Benjamin, j'imagine que ça te fait quelque chose.
5: Plus que tu ne le penses, Annette. Voir Cristiano quitter sa dernière Coupe du Monde comme ça, ça fait un petit pincement au cœur avec ce milieu de terrain que beaucoup surnommaient le triangle magique et ce but encaissé dans les toutes dernières secondes. Mais il faut reconnaître une chose, l'Espagne a encore montré pourquoi elle fait partie des grands favoris.
7: Justement, l'Espagne retrouvera la Belgique en quart de finale. Alan, ton pronostic ?
6: Franchement, ça va être un gros match. La Belgique monte en puissance, mais je vois quand même l'Espagne passer 2-1.
5: Je signe tout de suite ce scénario, Alan. Pour moi, l'Espagne reste supérieure.
7: Parlons maintenant du match que tout le monde attend. France-Maroc, ce soir à 22h.
5: Et ce qui est fou, les amis, c'est que beaucoup de joueurs se connaissent par cœur. Ils jouent ensemble toute l'année dans les plus grands clubs européens.
7: Oui, il y a encore quelques semaines, Hakimi, Dembélé, Barcola ou encore Doué fêtaient ensemble la victoire du PSG à l'Elysée. Et Mbappé et Hakimi n'ont jamais caché qu'ils étaient très proches.
5: C'est tout le paradoxe de ce quart final. Pendant 90 minutes, voire plus, les copains devront oublier l'amitié. Les automatismes du club vont laisser place à la compétition. Il y a en jeu une place dans le dernier carré du mondial. Alors ce soir, chacun devra laisser ses affinités au vestiaire.
7: Bon les garçons, assez tournés autour du pot. Vos pronostics s'il vous plaît.
6: Moi je vois la France gagner, mais il faudra rester concentré du début à la fin. Le Maroc ne va rien lâcher.
5: Je suis assez d'accord, les Bleus sont favoris, mais c'est leur premier vrai test. Le Maroc progresse depuis plusieurs années et c'est une équipe solide et très bien organisé. Je vois une victoire française, mais dans la douleur.
7: Vous êtes prudents tous les deux. Moi, je signe quand même pour un petit 2-0 des Bleus.
6: On verra bien.
7: L'autre énorme sensation de ces huitièmes, c'est la remontada complètement folle de l'Argentine.
9: L'Argentine était menée 2-0 jusqu'à la 79e minute des buts d'Ibrahim et de Zico. Ça ne s'invente pas. L'Argentine donc qui a complètement renversé la vapeur.
7: Honnêtement, menée 2-0 à 10 minutes du coup de sifflet final, je voyais l'Argentine rentrer à la maison.
6: Oui, les supporters égyptiens ont cru aussi à ce scénario jusqu'à la 79e minute. Mais l'Argentine n'a rien abandonné. Victoire 3-2.
7: Avec la huitième réalisation de Messi dans ce mondial, ce qui porte son total à 21 buts en Coupe du Monde. Messi conforte sa place de meilleur buteur de la compétition, talonné de près par Mbappé et ses 19 buts.
5: Et puis, quel suspense entre la Suisse et la Colombie. 2h02 de combat avant une séance de tirs au but complètement irrespirable. Résultat, la Suisse atteint les quarts de finale pour la première fois depuis 72 ans. Bravo à la Nati.
7: Allez, je me mouille aujourd'hui. Je vois bien un dernier carré composé de la France, de l'Argentine, de la Norvège et de la Belgique.
6: Ça aurait de l'allure, mais je n'écarte pas aussi vite l'Angleterre.
5: Et moi, je garde quand même une petite pièce sur l'Espagne. On verra dans quelques jours si le carré final d'Annette se confirme.
6: On parle beaucoup des joueurs, mais derrière chaque équipe, il y a aussi tout un staff.
5: Oui, pour les aider à se préparer physiquement, techniquement, tactiquement, mentalement. Et ce que l'on sait, moi aussi, pour leur apporter un accompagnement spirituel. Et la semaine dernière, dans Bien Plus que du Sport, Aurélien Collin nous racontait d'ailleurs combien les aumôniers avaient compté dans son parcours de foi.
7: Et justement, l'un des pionniers de cette aumônerie sportive en France est avec nous aujourd'hui, surnommé l'aumônier des champions, comme le titre de son livre, Joël Thibault nous attend dans les vestiaires.
5: Bien Plus que du Sport, dans les vestiaires. Pasteur des grands sportifs, coach spirituel, gardien des âmes des champions, c'est ainsi que les médias surnomment notre invité du jour. Depuis des années, il accompagne des athlètes de haut niveau lors de grands événements comme les Jeux Olympiques, Paralympiques et autres championnats du monde dans diverses disciplines.
7: Mais avant de devenir pasteur protestant et d'accompagner des joueurs comme Olivier Giroud, Joël Thibault a été lui aussi footballeur. Alors on n'a pas pu s'empêcher de lui demander de nous partager son regard sur la compétition, les équipes qui l'ont le plus emballé ou au contraire celles qui l'ont déçu, ses pronostics sur la finale qui approche à grands pas, on l'écoute.
10: Moi j'ai un petit faible, parce que ma femme est anglaise peut-être, mais je mise sur l'Angleterre, même si la France est très très forte. Je crois qu'on n'a jamais vu une France aussi forte, et on voit que les nations européennes sont présentes. Et mon petit coup de cœur, c'était la République démocratique du Congo, puisque je connais plusieurs joueurs dans cette équipe, et puis il y a plusieurs chrétiens. Donc ils attendaient ça depuis tellement longtemps, de participer à cette Coupe du Monde. Ils ont fait un beau parcours. Je pense que les États-Unis sont aussi un petit peu surprenants, malgré qu'ils soient fait éliminer contre une belle équipe de la Belgique. Mais je pense qu'ils marquent l'équipe des États-Unis. Bon, on les connaît pour leur foi. Mais là, il y a un leader dans l'équipe qui notamment joue en France, qui est connu, voilà, pour mettre Dieu au milieu de l'équipe et avec des instants de prière. Donc c'est un peu tout ça qui me marque dans cette Coupe du Monde. J'ai pas trop regardé l'Argentine, donc je vais pas rentrer dans toutes les polémiques autour de cette équipe. Le Maroc monte en puissance, hein. Ils ont été finalistes de la dernière CAN, bon, ou vainqueurs selon comment on se positionne. J'ai pas mal d'amis sénégalais, donc je ne saurais me positionner. Ça va être une revanche de la Coupe du Monde 2022, avec cette demi-finale que la France avait gagnée. Donc je pense que ça va être quand même très très très très serré, et puis un match entre deux amis, Mbappé et Hakimi, qui va donner une saveur particulière, et c'est beau aussi quand il y a ces amitiés-là. J'espère que ça donnera un autre ton sur le terrain que ce pathétique match du Paraguay que l'on a vu. Donc j'espère la France vainqueur. Honnêtement, je pense pas qu'on va gagner sur un score fleuve, même si je l'espérerais, mais je pense que le Maroc a progressé sur ces quatre dernières années, donc ça va être serré jusqu'au bout. Mais sans chauvinisme, j'espère, et je vois la France championne du monde, ou au moins en finale, et une belle finale contre l'Angleterre, ce serait la finale idéale pour moi.
7: J'aime bien écouter Joël Thibault parce que non seulement on comprend qu'il connaît bien le football, mais on sent aussi qu'il regarde les joueurs autrement qu'un journaliste sportif classique.
5: Oui, là où nous on s'arrête souvent aux performances, lui regarde des personnes, et je pense que vous avez remarqué dans son analyse qu'il est d'emblée question de spiritualité.
6: Oui, quand il évoque la foi de plusieurs joueurs de la RDC ou de la team USA, ou qu'il parle, je cite, d'une Coupe du Monde assez spirituelle.
7: Transition parfaite, Alan, pour parler maintenant de la mission de Joël Thibault. Comme on le disait tout à l'heure, Joël accompagne des sportifs depuis des années, et cet accompagnement a d'autant plus de valeur que Joël sait de quoi il parle.
5: Oui, dans son livre « L'aumônier des champions », il raconte comment Dieu a changé sa vie et pourquoi aujourd'hui il consacre son temps à accompagner des athlètes. On l'écoute.
10: Ce que je voulais raconter, c'était déjà mon parcours, parce que j'oublie pas que je suis sportif et que j'avais un rêve d'être footballeur professionnel, et que j'étais prêt à sacrifier beaucoup de choses pour atteindre cet objectif. Et quand je ne l'ai pas atteint, malheureusement, ça m'a amené dans une grande détresse et avec des pensées suicidaires. Donc la personne qui m'a sorti de là, c'est Jésus. Il m'a donné une espérance et qui m'a montré cet amour après lequel je courais, et que le sport ne pouvait me procurer de manière constante. C'est ça que j'ai voulu montrer, et après j'ai montré aussi les coulisses avec l'autorisation des sportifs, parce que dans ces accompagnements j'ai découvert des hommes et des femmes de conviction avec leurs blessures, mais qui ont aussi été restaurés par la grâce de Dieu. Donc c'était aussi montrer cela, l'envers du décor, et que c'est pas que quelques millionnaires qui ont du succès et qui ont tout par apparence, mais en fait il y a des grandes douleurs, des grandes problématiques derrière, et qu'il est aussi possible de vivre à contre-courant dans ce monde du sport, alors que des fois l'Église a rejeté le monde du sport, le voyant comme le mal absolu. Et en fait, c'est pas un monde qui doit être délaissé par l'Église et les chrétiens. Et donc c'est tout ce regard, et aussi poser un regard sur la place de la laïcité à la française, et comment on se positionne avec le développement de l'aumônerie, qui a été une œuvre pionnière que j'ai menée en France et qui a porté ses fruits sur la durée, en prenant soin des sportifs avec des accréditations sur des événements sur territoire français, qui ont été une grande première, alors qu'on nous disait que c'était impossible. Donc c'est aussi montrer que Dieu a des plans, il est souverain, et ce qu'il attend, c'est que ses enfants soient à son écoute et obéissants pour entrer dans les œuvres bonnes qu'il a préparées d'avance pour nous.
7: Bon, ceux qui suivent bien plus que du sport depuis le début du mondial le savent, on en a déjà parlé, mais le témoignage de Joël vient à nouveau le confirmer. Il faut arrêter d'imaginer les sportifs seulement comme des personnes hors sol, vivant leurs rêves. Joël vient de le rappeler, ces sportifs de haut niveau traversent aussi des blessures, des critiques, des échecs, parfois même une profonde détresse.
6: Oui, et ce qui est véritablement touchant, c'est qu'après avoir lui-même connu une grande détresse, Joël Thibault accompagne désormais d'autres sportifs pour qu'ils ne traversent pas ces épreuves seuls.
5: Finalement, son ministère commence là où les caméras corner à Sarrette. Et j'avais noté dans une autre interview cette phrase qui a parfaitement sa place dans notre émission. Un vestiaire est souvent un haut lieu de spiritualité.
7: C'est vrai, Benjamin, qu'on imagine le vestiaire comme un endroit où l'on parle tactique, composition d'équipe ou stratégie, où l'on célèbre les victoires. Mais c'est aussi un lieu où les langues se délient, où les masques tombent, où certains joueurs parlent de leurs peurs, de leurs blessures, de leur famille et parfois même de Dieu.
6: Et justement, après avoir accompagné beaucoup de sportifs, Joël Thibault pose un regard très intéressant sur toutes ces démonstrations de foi que l'on voit aujourd'hui sur les terrains.
5: Parce qu'entre afficher sa foi et connaître réellement Dieu, il peut y avoir une vraie différence. On écoute Joël Thibault.
11: C'est sûr que maintenant, il y a une plus grande liberté des sportifs à afficher leur foi. Je pense qu'ils ont été décomplexés dans un temps à la fois par les Brésiliens des années 2000, quand en 2002, ils avaient exprimé pendant la victoire en Coupe du Monde avec leur t-shirt « J'appartiens à Jésus ». On pense notamment à Ricardo Kaka ou à Nilsson, qui étaient complètement décomplexés. Et puis aussi ces joueurs musulmans qui ont des manifestations de prière, où ils se mettent à genoux sur le terrain ou qui célèbrent. Ça a décomplexé les chrétiens, mais je vois qu'il y a un nouveau phénomène, c'est que ça devient une forme de nouvelle superstition de prier avec les matchs, mais comme dirait l'apôtre Paul, ils ont l'apparence de la piété, mais ils en ont renié ce qui faisait la force. Donc en fait, il ne faut pas regarder qu'aux apparences, il faut regarder en profondeur, et pour connaître les coulisses et accompagner les sportifs, comme je le disais tout à l'heure, certains sportifs prient ou vont à l'église parce qu'ils veulent obtenir des récompenses terrestres plutôt que obtenir la récompense céleste. Et puis il y a un nouveau phénomène que je découvre qui m'inquiète un peu, c'est justement ce phénomène « ma foi m'aide à ». Mais c'est pas la foi qui aide, en fait, c'est Dieu. C'est on met notre foi dans Dieu. Et j'ai l'impression qu'aujourd'hui, les sportifs parlent de plus en plus de leur foi. Et je voyais un témoignage d'un joueur d'Arsenal. Et en fait, on a l'impression que la foi, elle est impersonnelle. Et il y a pas Dieu derrière, en fait. Et donc, c'est comme un nouveau mantra pour se motiver pour des buts terrestres. Et je pense que Jésus a tellement parlé de la vie éternelle sans que ça soit déconnecté de nos réalités terrestres. Il veut transformer nos vies, mais il nous a donné un but éternel. Et je trouve que finalement, on n'en parle pas beaucoup et ça se perd. Et donc, c'est important de revenir aux enseignements de Jésus pour avoir la bonne perspective et courir le but dans la bonne direction.
6: Courir le but dans la bonne direction. Décidément, cette interview de Joël Thibault est passionnante. Et d'ailleurs, on vous encourage à aller l'écouter en intégralité.
7: Et pour cela, rendez-vous dans les podcasts d'Essentiel Radio sur le site essentielradio.com ou notre appli gratuite ainsi que sur toutes les plateformes de streaming. Mais pour l'heure, les amis, on va écouter un quatrième et dernier extrait de cette interview.
5: Oui, on a voulu savoir comment, en tant qu'aumônier sportif, Joël Thibault se positionnait face aux athlètes de haut niveau, parfois très médiatisés, qu'il était amené à rencontrer. Voici sa réponse.
11: Je regarde les hommes et les femmes et j'essaye de les regarder avec les lunettes de l'évangile, en essayant de me laisser conduire par le Saint-Esprit, parce que en fait je n'adule personne dans le sport. Je peux côtoyer des grands champions, mais pour moi il reste des hommes et des femmes, et le seul vers qui je fléchis le genou et je tombe en révérence, c'est Jésus, parce que c'est le seul qui a marqué l'histoire de l'humanité. Et donc moi je connais les failles, et il y a des choses que je connais et que je ne peux pas dire par secret professionnel, mais il y a des gens qu'on adule dans cette vie, mais qui finalement dans les coulisses, quand on les côtoie, sont des personnes assez hautaines, assez horribles, assez méprisables. Et si ça se savait, je crois qu'ils perdraient beaucoup de contrats publicitaires. Donc il y a certaines choses où finalement quand on est dans les coulisses, on se rend compte que les résultats et toutes les médailles ne changent pas le cœur d'un homme. Et ce qui est très beau, c'est de voir des hommes et des femmes qu'on a connus à une telle et telle période se laisser transformer par la grâce de Dieu. Ça, c'est le plus beau des miracles que j'ai vu, et je veux encore en voir, j'aspire à en voir davantage parce que c'est tellement glorieux que ça vaut toutes les Coupes du Monde que l'on peut gagner.
7: Bien plus qu'une victoire en Coupe du Monde, en effet. Encore un grand merci à Joël Thibault pour cet entretien passionnant qui, on le rappelle, est disponible en intégralité à l'âne.
6: Et bien Annette, sur le site et l'application gratuite d'Essentiel Radio, direction les podcasts.
5: Attention à ne pas confondre la foi avec la superstition, mettez en garde il y a un instant Joël Thibault. On prolonge maintenant la réflexion dans le temps additionnel.
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7: foi ou porte-bonheur, telle est la question. En regardant les matchs de cette Coupe du Monde 2026, on voit beaucoup de joueurs prier avant le coup d'envoi, faire un signe de croix au moment d'entrer en jeu, lever les yeux au ciel après un but ou même prendre quelques secondes pour murmurer une parole à Dieu.
6: Des gestes et des attitudes qui interpellent, qui peuvent être sincères, mais Joël Thibault nous le rappelait tout à l'heure, Dieu n'est pas un porte-bonheur.
5: Oui, ces gestes sont-ils vraiment une véritable expression de foi en Dieu ou bien une simple tradition pour se rassurer, un peu comme on porterait sur soi un gris-gris, ou encore une manière de chercher un petit coup de pouce du destin, comme pour attirer la chance.
7: Le souci avec cette foi porte-bonheur, c'est qu'on peut vite basculer dans une vision où Dieu devient une sorte d'arbitre invisible qui choisirait une équipe plutôt qu'une autre. Mais imaginez un match où deux joueurs prient sincèrement avant de s'affronter, Dieu serait de quel côté du coup ?
6: En effet, c'est problématique. On comprend bien en tout cas que le risque de réduire la foi à une simple superstition est bien réel, mais au final, ce n'est pas à nous de juger les joueurs, Dieu seul connaît leur cœur.
5: C'est vrai Alan, ne pas juger, mais néanmoins, être conscient que la foi ne se limite pas à ce que l'on dit ou à ce que l'on montre. Dans sa lettre, l'apôtre Jacques écrit « La foi, si elle n'a pas les œuvres, est morte en elle-même ». Autrement dit, une foi authentique se voit aussi dans notre manière de vivre, dans nos choix, dans notre comportement, pas seulement dans les moments où les caméras sont braquées sur nous.
7: Et c'est exactement ce que Joël Thibault observe depuis des années dans les vestiaires. Certains sportifs parlent facilement de Dieu, d'autres en parlent très peu, mais ce qui fait la différence, ce n'est pas le nombre de fois où l'on prononce le nom de Jésus, c'est la place qu'il occupe réellement dans notre vie.
6: La foi véritable en Dieu et en Jésus transforme notre caractère, notre façon de traiter les autres, notre manière de gagner mais aussi de perdre.
5: Oui, lorsque l'on fait confiance à Jésus, il nous donne du courage, de l'humilité, la capacité d'accepter une victoire sans arrogance ou une défaite sans perdre espoir.
7: Et pour terminer ce temps additionnel, on rappellera qu'avoir la foi, ce n'est pas adhérer à un système de pensée, ce n'est pas seulement croire que Dieu existe, mais c'est connaître Dieu et celui qui l'a envoyé, Jésus-Christ, développer avec lui une véritable relation. Et comme la foi vient de ce que l'on entend de la parole de Dieu, on ne peut que vous en recommander la lecture et son écoute sur notre radio digitale Essentiel Bible, disponible sur essentielbible.com. Vous y découvrirez de profondes vérités comme celle-ci. C'est par la grâce, en effet, que vous êtes sauvés. Par le moyen de la foi, vous n'y êtes pour rien. C'est le don de Dieu.
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5: C'est déjà la fin de cette cinquième édition de Bien Plus Que Du Sport spécial FIFA World Cup 2026. Merci d'avoir vécu ce rendez-vous avec nous.
7: La Coupe du Monde continue et nous aussi. On se retrouve la semaine prochaine avant la dernière ligne droite des demi et de la
6: D'ici là, suivez les matchs, encouragez votre équipe favorite. Bref, profitez de cette belle Coupe du Monde.
7: 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N'hésitez pas à les partager autour de vous.
5: Et souvenez-vous, si les buts font vibrer les stades, le plus beau des matchs se joue parfois en dehors du terrain.
7: Encore un grand merci pour votre fidélité et à bientôt sur Essentiel Radio dans
6: Bien Plus Que Du Sport.

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4: Salut, c'est Eline sur Essentiel Radio. Alors je vais vous donner quelques mots de mon témoignage. Je suis née dans une famille chrétienne. J'ai suivi un enseignement biblique tout au long de mon enfance. Mais arrivée au collège, j'ai commencé à fréquenter des personnes peu recommandables et très vite, je me suis éloignée de l'enseignement chrétien que j'avais reçu. Je voulais une vie sans limites, sans règles. Je voulais à tout prix adopter le même mode de vie que mes nouveaux amis.

petit, je suis devenue gothique. Je me suis mise à écouter Marilyn Manson, Rammstein et autres. Je suis devenue accro à la cigarette. Je vivais un enfer. Tous mes amis étaient soit gothiques, soit racistes ou fachos. Dans tout ça, je me sentais triste et mal aimée, malgré les gens qui m'entouraient. Je ressentais un vide énorme au fond de moi. Je me détestais. Mes problèmes ne faisaient qu'augmenter et je n'arrivais plus à les contrôler. J'ai donc décidé de mettre fin à mes jours. Ma première tentative de suicide ayant échoué, j'ai sombré encore plus dans la dépression. Je me disais que même la mort ne voulait pas de moi. J'ai essayé 3 autres fois de me suicider, mais chaque fois sans que cela aboutisse. Un jour, je suis allée dans une église évangélique et j'ai été touchée par l'accueil et le message de ces chrétiens. J'ai demandé pardon à Dieu. Je pleurais et je me trouvais misérable. J'étais psychologiquement à terre, dans un état déplorable. Mais Jésus m'a tendu la main et m'a relevée. Depuis, ma vie a changé. Je peux

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1: Et oui, la foi ne s'improvise pas. C'est en lisant et en écoutant la Bible, qui est la parole de Dieu, que la foi naîtra dans ton cœur. Une vérité à relire au chapitre 10 de la lettre aux Romains.
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0: Seigneur est le maître de l'univers. C'est lui qui a fait les groupes d'étoiles. Il change l'ombre épaisse en lumière du matin.
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1: Salut à tous les auditeurs d'Essentiel Radio, c'est Chris d'Elevation Worship. Notre nouvelle chanson, Alléluia, repose sur une vérité toute simple. Je ne me suis pas réveillé ce matin par hasard. Dieu m'a offert une journée supplémentaire et c'est à moi de choisir comment l'utiliser. Cette chanson proclame: je suis venu pour louer Dieu. C'est pour cela que je me suis réveillé aujourd'hui. Peu importe ce que je traverse, Dieu mérite d'être loué. Peu importe comment je me sens, il reste fidèle.

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1: Et oui, la foi ne s'improvise pas. 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

et bienvenue dans Boombox Time sur Essentiel Radio. Vous êtes avec Franck. En cette période d'été, de chaleur et de vacances pour certains, on prend un moment pour se rafraîchir. Et même si plusieurs d'entre vous sont pris par les activités du quotidien, efforcez-vous à rester connecté à l'essentiel. Ce soir, Boombox Time t'accompagne avec des sons qui parlent de foi, de vie transformée et d'espérance. Au programme, des nouveautés, des pépites et des artistes qui apportent une vibe positive pour ton été. Alors que tu sois en vacances, en route ou posé tranquille chez toi, laisse la musique t'accompagner et profite de ce moment avec Monsieur Tissement, Monte dans le bateau. Agréable écoute à tous.

L'artiste Shepherd et God Nation signent un titre qui parle de détermination et de victoire. Le titre I Can Lose est un son qui pousse à rester debout malgré les obstacles, avec une production soignée, une interprétation convaincante et des paroles qui encouragent à ne jamais abandonner. Un son qui trouve facilement sa place dans la scène gospel urbain. Bonne écoute.

0: Les amis, on se tourne maintenant vers l'avenir avec l'artiste King David qui nous livre un son qui invite à regarder devant soi sans se laisser freiner par le passé. Porté par une interprétation sincère et une production soignée, le titre rappelle que chaque nouvelle étape est une occasion d'avancer avec confiance. Une belle proposition qui s'est...
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Kings and Queens.

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1: Le duo Kabadanga et Hermiout unissent leurs voix sur Armée, un titre percutant qui évoque la force, le courage et la persévérance face aux défis. Une collaboration bien construite, portée par des sonorités actuelles et une interprétation qui retient l'attention de tous.
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0: Les artistes Shy Like Sissy et Too Cool Tip nous présentent Flip Dead, un titre dynamique qui mélange créativité, style urbain et une touche de fraîcheur. Les deux artistes apportent chacun leur identité avec des flows complémentaires et une belle complicité. Un son entraînant qui confirme la richesse de la scène gospel urbain actuelle.
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Vous êtes toujours dans Boombox FM sur Essentiel Radio, les amis. Voici pour vous l'artiste Lenny qui nous dévoile cette fois un titre qui met en avant la résilience et la capacité à se relever encore et encore. Avec une interprétation personnelle et un univers bien marqué, l'artiste nous livre un son profond qui parle de persévérance et de dépassement de soi. 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

0: L'artiste Josh P et No Big Deal collaborent sur Shout Out My Savior, un son qui combine style, maîtrise et authenticité. Les deux artistes apportent leur touche personnelle pour créer un titre marquant entre...
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Un titre qui parle de reconnaissance, de parcours et de l'importance des personnes qui nous entourent. Avec une identité musicale affirmée et une interprétation sincère, l'artiste français nous livre un son authentique qui met en lumière les liens précieux qui nous aident à avancer au quotidien. Un titre rempli de bon sens à découvrir dans Boombox Time sur Essentiel Radio.

Queen Lee et Annie signent avec Pass the Blessing, un EP qui met en lumière leurs talents et leur complémentarité. Les deux artistes proposent un univers à la fois authentique et actuel, avec des titres qui reflètent leur créativité et leur manière unique de transmettre.

0: L'artiste Staringo nous présente Him, un titre qui reflète son style unique et sa vision artistique. À travers une réalisation musicale travaillée et une prestation vocale maîtrisée, l'artiste américain nous propose un son marquant où se rencontrent modernité, créativité et message profond. Alors je vous souhaite une excellente découverte.
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2: La famille, on est toujours dans Boombox Time sur Essentiel Radio et on kiffe ensemble. Enfin, je sais pas ce que vous faites en ce moment. Je sais pas si vous êtes en vacances, en voyage, en déplacement, au travail, dans les transports. Enfin bref, peu importe, on kiffe ensemble. Voici pour vous l'artiste NDRW, Me voici.

enchaîne avec l'artiste Tommy Zuko qui arrive avec le titre 99 Overall. Un titre qui apporte une vraie couleur estivale avec ses sonorités entraînantes et son univers dynamique. Entre vibe urbaine, créativité et fraîcheur, l'artiste propose un son parfait pour accompagner les beaux jours. Un son qui invite à profiter de l'instant et à découvrir son style. Je vous souhaite une excellente écoute.

L'artiste Jazz Donnell propose le titre Child of God Freestyle. Un titre où il montre son talent et son style avec simplicité. Avec un bon flow et une vraie personnalité, l'artiste livre un freestyle dynamique qui apporte sa touche au gospel actuel. 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

0: Le collectif Holy Shield porte un message fort, celui de rappeler que nous sommes des enfants de Dieu, appelés à marcher dans l'amour, la foi et l'espérance. Être un enfant de Dieu, c'est connaître sa valeur, avancer avec confiance et partager la lumière de Dieu autour de soi. À travers Holy Shield, nous voulons créer une communauté unie qui se soutient, qui encourage et qui reflète les valeurs de Dieu dans chaque action. Ensemble, nous formons un bouclier de foi, d'amour et de fraternité. Je vous souhaite donc une excellente écoute et on se retrouve juste après.
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Avec son titre Never Be Alone, Caleb Gordon nous transmet un message d'espoir et de foi. À travers une mélodie inspirante, il nous rappelle que Dieu reste présent dans nos moments de doute et que nous ne sommes vraiment

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1: Les amis, on continue de dérouler notre playlist malgré le temps qui court. Et permettez-moi de vous proposer ce magnifique son de Marty et Propaganda. Le titre, c'est Wow. C'est un son puissant, rempli d'énergie et de profondeur. Leur collaboration mélange message, authenticité et créativité pour vous toucher. Dites-moi ce que vous en pensez en commentaire. À tout de suite.
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0: pris par le travail ou que sais-je. Soyez les bienvenus et je vous remercie d'ailleurs pour votre confiance. On accueille tout de suite Joes, j'ai la parole, sola scriptura.
1: Tu vois, en prenant un verset sans le contexte, sans comprendre pourquoi il a été écrit, on peut en fait tordre le sens des écritures.
2: Vous parlez de Dieu sans le connaître, vous condamnez mais vous faites pareil. Devant la parole, je peux être honnête, toute chose a été faite.

0: ta vie serait là. Mais les écritures elles en disent quoi? Ok, tel prophète t'a dit ça, mais les écritures en disent quoi? Ok, dans ta famille on te dit ça, mais les écritures en disent quoi? L'ennemi pourra trop jouer avec toi si tu connais pas le « il est écrit ».
1: La Bible, tu le dis, c'est un miracle, mais c'est des hommes qui l'ont écrit.
2: Oui, inspiré de Dieu, en fait, notre humanité.
3: Pas un problème. Le péché en est un. Oui. On veut minimiser le péché et on pense que Dieu peut pas nous aimer. C'est tout l'inverse, en fait. 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
4: Avec le titre Rest 2, le groupe américain 116, Limo Blaze et Ready Dirty nous offrent un son rempli de foi, de paix et d'encouragement. Une belle collaboration qui nous rappelle l'importance de trouver du repos et de l'espérance en Dieu. Bonne écoute.

Voilà les amis, c'est la fin de notre émission. C'était Franck, j'ai été très très heureux de vivre ces moments avec vous. Et je tiens à vous remercier sincèrement, chers auditeurs, d'avoir partagé ces moments avec moi. Merci pour votre fidélité, vos encouragements, vos commentaires et votre présence tout au long de ce rendez-vous. Alors que l'été est là et que les vacances commencent pour certains, je vous souhaite de profiter pleinement de cette belle période, de vous reposer et de créer de beaux souvenirs. On se quitte en musique avec Matiza de Manu JSD. À très très bientôt dans Boombox Sam sur Essentiel Radio. Ciao ciao ciao.

0: très bon, très patient. Il sait attendre. Est-ce que tu t'en moques? Cette bonté de Dieu te pousse à changer ta vie. Tu ne le sais donc pas?
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3: La foi vient de ce qu'on entend et ce qu'on entend vient de la parole de Dieu.
2: Et oui, la foi ne s'improvise pas. C'est en lisant et en écoutant la Bible, qui est la parole de Dieu, que la foi naîtra dans ton cœur. Une vérité à relire au chapitre 10 de la lettre aux Romains.
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2: La foi vient de ce qu'on entend et ce qu'on entend vient de la parole de Dieu.
1: Et oui, la foi ne s'improvise pas. C'est en lisant et en écoutant la Bible, qui est la parole de Dieu, que la foi naîtra dans ton cœur. Une vérité à relire au chapitre 10 de la lettre aux Romains.
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0: lumière est le maître de l'univers. 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

0: Et tu connais la nouvelle ? Jésus-Christ est le même hier, aujourd'hui et éternellement. As-tu déjà pris le temps de lire la Bible ? Notamment les évangiles qui racontent la vie de Jésus, ce qu'il a dit et ce qu'il a fait. Peut-être t'es-tu alors surpris à rêver face au récit des nombreux miracles de Jésus. Ah, si cela pouvait encore se produire. Si j'avais pu vivre à l'époque de Jésus, le rencontrer, l'approcher, il m'aurait guéri. Il serait intervenu en ma faveur. Beaucoup regardent avec nostalgie cette époque, marquée par des miracles et guérisons en tout genre, comme si elle était totalement révolue. Et quand on leur parle de miracles, ce n'est plus pour aujourd'hui, disent-ils. La guérison divine appartient au passé, les temps ont bien changé. Oui, les temps ont bien changé, mais le temps des miracles n'est pas passé. Et tu sais pourquoi ? Parce que Jésus-Christ est le même, hier, aujourd'hui et éternellement. La Bible n'est pas arrangée dans la catégorie des livres d'histoire, comme un ouvrage du passé. Bien sûr, on y trouve le récit d'événements passés. Mais ces choses ont été écrites pour nous servir d'exemple. Donc, ce qu'on peut y lire, on peut le vivre. L'Évangile est un message pour notre temps. Il est pour notre génération. Car la Bible affirme qu'en Dieu, il n'y a ni changement, ni même une ombre de variation. Il est le même. Dieu n'est pas le Dieu du passé, il n'est pas le Dieu d'hier seulement, il est le Dieu d'aujourd'hui et il est Dieu pour l'éternité. Au milieu du siècle dernier, dans la ville de Dieu le Fit, un prédicateur de l'Évangile, Douglas Scott, a été invité à une réunion de pasteurs protestants. Il témoignait des miracles de Dieu, mais à chaque témoignage, on lui disait « Nous aussi, dans notre histoire, Dieu a fait la même chose ». À force d'entendre ces répliques, réminiscences poussiéreuses du passé, Douglas Scott leur a répondu « La différence entre nous, c'est que pour vous, Dieu le fit, mais pour moi, Dieu le fait. » La foi s'appuie sur le passé, certes, mais elle conjugue au présent et elle espère en l'avenir. Jésus a sauvé, qu'on se le dise, il sauve aujourd'hui encore et il continuera à le faire. Jésus a guéri, qu'on se le dise, il guérit aujourd'hui encore et il continuera à le faire. Jésus a baptisé du Saint-Esprit, qu'on se le dise, aujourd'hui encore, il répand son esprit et il continuera à le faire. Ce qui est écrit dans les évangiles est écrit pour nous également. Et si tu le crois, alors tu l'expérimenteras toi aussi, parce que Jésus-Christ est le même, hier, aujourd'hui et éternellement. Si ça, c'est pas une bonne nouvelle...
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4: Salut, c'est Christophe sur Essentiel Radio. Et j'aimerais te raconter comment Dieu a transformé ma vie. Je suis né dans une famille chrétienne et donc depuis petit j'ai entendu parler des histoires de la Bible. J'étais un garçon sans histoire jusqu'à l'âge de 13 ans où une décision a changé le cours de ma vie. J'ai en effet choisi de suivre une séance de spiritisme avec des camarades de classe. Les conséquences de cette séance furent loin d'être anodines et ma vie a complètement basculé. Je suis passé par tous les caps. J'ai voulu dépasser mes limites à travers la drogue et l'alcool. Mes valeurs ont été complètement bouleversées, chamboulées. Et mon cœur s'est rempli de haine contre les étrangers à tel point que je me suis engagé dans un groupe néo-nazi. Je n'assumais pas complètement mes nouveaux choix. Et du coup, je menais une sorte de double vie. Avec mes parents, je n'étais pas le même. Je faisais bonne figure. Mais au fond de moi, ce sentiment de frustration et de haine était toujours là. Bien sûr, je continuais à aller à l'église avec mes parents, qui n'avaient aucune idée de la vie que je menais. Un soir, au cours d'une réunion, j'ai vraiment ressenti une présence particulière dans mon cœur. Le prédicateur parlait du sacrifice de Jésus qui était mort à notre place pour pardonner nos péchés. Au moment de la prière, j'ai ressenti quelque chose de particulier en moi. J'étais convaincu que ma situation allait me mener à ma perte. Un peu plus tard, lors d'une autre réunion, Dieu a interpellé clairement mon cœur et j'ai compris que je devais me repentir. Ce fut une véritable révélation pour moi. J'étais convaincu que j'avais besoin de l'aide de Jésus pour redonner un sens à ma vie. J'ai alors demandé pardon à Dieu pour mes péchés et j'ai accepté Jésus comme mon sauveur. À cet instant précis, j'ai senti toute la haine et la violence me quitter. Par la suite, Jésus m'a aussi entièrement libéré de la drogue et de l'alcool. Aujourd'hui, je réalise que seul Dieu pouvait combler ce vide que j'avais en moi. Il a tout changé. Là où il y avait la haine et la violence, Dieu a mis l'amour et la bonté. Et je suis fier de lui appartenir.

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1: Et tu connais la nouvelle? Jésus est venu afin que les hommes aient la vie et la vie en abondance. Jésus n'est pas venu fonder une religion. Il n'est pas venu enseigner une morale ou des principes philosophiques. Non, Jésus est venu pour communiquer la vie à un monde en perdition. Comment se fait-il que tant d'hommes et de femmes ont juste l'impression de survivre ou sous-vivre? Qu'est-ce qui fait que tellement de jeunes ont seulement le sentiment d'exister sans avoir jamais goûté à la vie véritable? Et pourquoi le nombre de suicides ne cesse-t-il d'augmenter, là même où on semblerait tout avoir pour être heureux? On a volé à l'homme ce qui lui était le plus précieux, la vie. Jésus dit, le voleur ne vient que pour dérober, égorger et détruire. Lorsque Satan a dit dans le jardin d'Éden, vous ne mourrez pas, il venait en fait de proférer l'un des pires mensonges qui soit. Et depuis ce jour-là, l'homme ne cesse de mourir. On est, on vit, du moins on essaye, et puis on meurt. Mais est-ce donc ça la vie? Est-ce là ce pourquoi nous avons été créés? N'y a-t-il donc pas autre chose, un autre plan, un autre but? Jésus dit, je suis venu afin que les hommes aient la vie et qu'il ait en abondance. Tu vis peut-être dans l'abondance matérielle, tu es comblé dans bien des domaines, mais pourtant au fond de ton cœur, tu soupires après autre chose. Tout ce que tu pourrais accumuler comme bien ou comme expérience ne te satisfait pas réellement et tu as soif de plus. Tu voulais vivre ta vie et la vivre à fond. Tu t'es éclaté, tu as couru après les sensations fortes, mais tu t'aperçois finalement qu'il te manque quelque chose ou quelqu'un. Jésus est la vie. Et quand on le reçoit dans son cœur, on entre alors dans une toute nouvelle dimension de l'expérience humaine, une vie de plénitude, une vie qui vaut la peine d'être vécue, une vie avec une direction et un sens profond, la vie éternelle. Ne cours pas le risque de finir ton existence rassasié de jour, mais toujours à la poursuite du secret de la vie. Jésus est venu afin que les hommes aient la vie et qu'il ait en abondance. Il te l'offre aujourd'hui, saisis-la par la foi, et tu vivras alors le plus grand de tous les miracles. Si ça, c'est pas une bonne nouvelle.
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0: troll sur ta vie, sur ton lendemain. Est-ce qu'on peut se dire la vérité entre nous? La meilleure période de votre vie, c'est maintenant. Il y a des choses qu'on pense faire demain pour Jésus. Faisons-le. Tu vas développer ta vie de prière. Tu penses que tu as le temps. Tu n'as pas le temps.
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1: Si pour toi c'est toujours donnant-donnant, écoute ça.
2: Il y a plus de bonheur à donner qu'à recevoir.
1: Eh oui, généreux rime avec heureux. Un verset à vivre et à lire dans la Bible, Actes chapitre 20.
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0: Il sait attendre. Est-ce que tu t'en moques? Cette bonté de Dieu te pousse à changer ta vie. Tu ne le sais donc pas?
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1: Hello, c'est Camille du duo Camille et Gabriel. Et voilà l'histoire de notre chanson Jésus.
2: Jésus.
1: Le chant Jésus a mijoté durant environ 10 ans entre sa composition et sa sortie. Je l'ai composé à la fin de l'été 2016 où la mélodie m'est venue durant un temps de prière en nature avec les premières strophes en anglais. À partir de ce moment, j'ai commencé à travailler le texte, mais j'ai choisi éventuellement de poursuivre la composition du chant en français plutôt qu'en anglais parce que je voulais ajouter un chant de plus au répertoire chrétien francophone. Il s'en est suivi plusieurs modifications et améliorations au courant des années suivantes jusqu'à ce que je sente que le chant était vraiment ce qu'il devait être.
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1: C'est un chant centré sur Jésus, comme le titre l'annonce clairement. C'est à la fois une poésie, une prière et une déclaration de foi. En l'écoutant, vous allez remarquer que le nom de Jésus est répété à maintes reprises, comme pour que ce soit vraiment ce que les gens retiennent du chant. Je crois en fait qu'on a besoin d'entendre et de s'accrocher à ce nom-là, encore et encore, pour traverser la vie. Les paroles mettent en lumière les attributs et les œuvres de Jésus, comme son amour, sa puissance, sa paix, sa mort à la croix, son don de soi. Elles mettent aussi en évidence des noms et des fonctions de Jésus qu'on retrouve dans la Bible. Il est l'image de Dieu, le roi des rois, l'autorité, le consolateur, le rocher.

L'émission se termine avec la question « Jésus, comment te rendre l'honneur? » Et la réponse qui suit « Reçois de mon cœur l'amour et la ferveur, Jésus, mon sauveur. » Jésus.

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2: Si pour toi c'est toujours donnant-donnant, écoute ça.
3: Il y a plus de bonheur à donner qu'à recevoir.
2: Eh oui, généreux rime avec heureux. Un verset à vivre et à lire dans la Bible, Actes chapitre 20.

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0: Je vous le dis, quand un seul pécheur change sa vie, Dieu est dans la joie. Sa joie est plus grande que pour 99 personnes justes qui n'ont pas besoin de changer leur vie.
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1: Hey, tu connais la nouvelle ? Dieu a dit « Je suis l'Éternel qui te guérit ». Quand on pense au progrès de la médecine, à ce que l'homme est actuellement capable de faire, la masse de connaissances qu'il a accumulées, les technologies de pointe qui ont été développées au service de la santé, c'est tout simplement impressionnant. Et on peut certainement remercier Dieu de l'intelligence qu'il nous a accordée dans ce domaine. Mais voilà, le fait est qu'aujourd'hui encore, l'homme tombe malade. Et pire, malgré toute notre science et notre technologie, on meurt encore de certaines maladies. De nombreuses maladies, redoutées pendant des siècles, ont été éradiquées, mais c'est comme si elles avaient à chaque fois disparu pour laisser la place à d'autres maux bien plus terribles encore. Je pense au sida, je pense au cancer, et on tremble, on a peur, on vit comme sous une épée de Damoclès, redoutant le jour qui nous annoncera la sinistre nouvelle. Qu'on soit jeune ou vieux, riche ou pauvre, nul n'est à l'abri de la maladie. Mais là où la médecine a atteint ses limites, Dieu, lui, n'est en aucun cas dépassé. Et le grand médecin te dit « Je suis l'Éternel qui te guérit ». Ces paroles contiennent une promesse, celle qu'aujourd'hui encore, Dieu veut et peut guérir. Il dit « Je suis l'Éternel », c'est-à-dire celui qui ne change pas, celui qui demeure le même. Quel encouragement ! Nous pouvons encore nous attendre à voir Dieu intervenir puissamment dans nos vies. Quand Jésus est venu, il nous a fait toucher du doigt les possibilités infinies contenues dans cette déclaration « Je suis l'Éternel qui te guérit ». Jésus allait de lieu en lieu, il allait de ville en ville et il guérissait tous les malades. Et non seulement a-t-il guéri des milliers d'hommes et de femmes à cette époque, mais il en a guéri bien plus encore depuis. Car lorsque Jésus est mort à la croix, il a porté nos souffrances, nos péchés mais aussi nos maladies. Il s'est chargé de nos douleurs. Par ses meurtrissures, nous sommes guéris. Tu as peut-être besoin de guérison. Ton corps est malade et tu es fatigué de souffrir. Tu avais nourri bien des espoirs quant à ta guérison, mais la maladie a été la plus forte. Et aujourd'hui, tu n'oses même plus espérer. Pourtant, si tu crois, tu verras Dieu agir d'une manière miraculeuse. Ne crains pas, crois seulement. Jésus est plus grand que le mal qui t'a atteint. Entends-le te dire aujourd'hui, « Je suis l'Éternel qui te guérit ». Si ça, c'est pas une bonne nouvelle.
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